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Forêt. Panoramique. Au premier plan, flaque d'eau vert glacé. Derrière, une forêt de bouleaux, blanche de givre.

fin du panoramique. Une route. Le camion. Il longe la forêt. Traverse l'écran. Très lent.

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0: Il est 11h sur Jet. On commence les émissions avec des contes.
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2: Allô, bonjour, c'est Charles Cécile. Alors aujourd'hui, je vous emmène chez la Dame de Pique. Enfin, la Dame de la rue Le Pique. Il s'agit de la conteuse Anikis. Alors pour les gens qui aiment le conte, eh bien Anikis est quelqu'un de très important. C'est un pilier quoi, une star modeste de la littérature orale. On dit d'elle qu'elle est la conteuse qui a le plus grand répertoire. Et si le grand public ne la connaît pas beaucoup, c'est qu'en fait, elle n'a édité ni disque ni livre. Ce que vous allez entendre est un des rares enregistrements de la voix d'Anikis. Et assez pas pour dire, on en est très fiers. Pour interviewer Anikis, j'ai mandaté une autre conteuse, qui est Anne-Gaëlle Gauduchot. Et je vous laisse donc en compagnie d'Anne-Gaëlle Gauduchot et d'Anikis. À bientôt.
3: Alors voilà. Le métro, les marches de la butte Montmartre, la statue de Dalida. Je vais ce matin rejoindre Anikis, celle dont on dit qu'elle a le plus grand répertoire d'histoire de toutes les conteuses. Elle habite dans la petite rue Le Pic. Je suis très curieuse de voir cet appartement depuis des années. J'entends parler et que j'imagine... comme une espèce de grande caverne d'Ali Baba remplie de livres. Ça grimpe, et nous voilà dans la rue Le Pic. C'est vraiment le quartier, un peu le cliché de Paris pour les touristes. Les pavés, le bateau lavoir, Picasso, Cocteau, et puis Anouk Aimé qui habite pas loin, et tout près, Anikis. Quelle aventure! J'avais oublié mon téléphone, alors j'ai dû aller dans une petite boutique de souvenirs, de magnettes, de posters, de Tour Eiffel et de Butte Montmartre pour demander à téléphoner. Et la dame du magasin, très gentille, m'a non seulement laissé téléphoner de son magasin, mais en plus elle m'a offert un café. Alors nous, en province, je chuchote parce que nous en province, on pense que les Parisiens sont tous des chiens. C'est pas vrai. Elle m'a demandé ce que je faisais là. Je lui ai dit, mais vous savez que je vais faire l'interview d'une star qui habite à côté de chez vous. Elle m'a dit, une star de quoi? Je lui ai dit, du conte. Elle m'a dit, de quoi?
4: La lune trop blême pose un diadème sur tes cheveux roux. La lune
3: Annie,
4: trop rousse
3: Allô
4: de gloire éclabousse, ton jupon plein de trous.
3: Tu m'ouvres?
4: La lune trop pâle.
3: Tu sais que j'ai oublié mon téléphone à la maison. Alors, comme j'avais mis ton code dedans.
4: Princesse de la
3: rue. Voilà, arrivée en bas de chez toi.
4: Dans mon cœur blessé.
3: Alors, qu'est-ce que j'ai fait? Ah oui, t'avais pas le corps. Non, du coup, j'avais.
4: Les

0: Alors, me voilà dans ton ordre. Donc tu m'as tellement, t'en as tellement parlé.
1: Un vrai Capharnaüm.
0: T'es là depuis combien, 40 ans, non?
1: Oui, 43 ans que je suis là.
0: C'est très beau chez toi.
2: Oui, évidemment, là
0: t'as pas... t'as les toits toute la...
2: Malheureusement, il fait pas beau, mais quand il fait beau, je vois des couchers de soleil absolument faramineux.
3: Notre-Dame à gauche, normalement, on doit...
0: Notre-Dame à gauche, la Tour Eiffel, les Invalides, et à droite, c'est quoi ça?
3: L'Arc de Triomphe, et puis là-bas, la Défense, à droite. Là. Alors là, attends, je vais ouvrir...
0: Je comprends que tu n'as pas envie de partir, c'est pas...
3: Évidemment, seulement, évidemment, que l'appartement, il est de plus en plus décrépit. Et...
1: Tiens, il y a la maison de Dalida à droite.
0: C'est quoi, la maison de...
1: On voit de Dalida.
0: Alors dis-moi quelque chose sur toi.
4: Sur moi?
0: Ouais.
4: Je m'appelle Annie Kiss.
0: Annie Kiss.
4: Kiss, comme bisou en anglais, comme je dis toujours. Mais en fait...
0: Tout le monde, tu sais que les gens, quand ils ne te connaissent pas, ils pensent que c'est un faux nom.
4: Voilà, ils pensent que c'est un faux nom et ils pensent que c'est anglais, n'est-ce pas? Alors que pas du tout, c'était le nom de mon mari et c'est Kish en hongrois, ce qui veut dire petit. C'est donc un nom hongrois. Et... J'ai pris ce nom quand je me suis mariée et puis par la suite je me suis dit que j'allais le garder. D'abord ça se retient facilement et puis je ne pensais pas que j'allais être plus ou moins connue et c'était trop tard pour changer de nom après. J'avais bien cherché mais bon, c'est resté comme ça. Ça fait un peu sourire les gens mais après tout, on ne rit jamais trop dans une vie. Donc voilà. Alors enfin de mon nom de jeune fille, je m'appelle Bago en fait. Et c'était le nom de mon père qui était musicien, qui était compositeur et chef d'orchestre. Et qui n'est pas connu, malheureusement, bien, bien trop peu connu, car j'aime beaucoup sa musique.
0: Alors, par quoi commencer? Tu racontes des histoires depuis combien de temps?
4: Alors, je pense que j'ai dû raconter des histoires depuis fort longtemps. Même quand j'étais gamine, j'en racontais pour ma sœur, qui s'ennuyait tout le temps. Les enfants, vous savez, « Oh, je m'ennuie, je ne sais pas quoi faire. » Et je faisais même mieux, puisque je lui faisais des petits spectacles avec des objets, comme je fais maintenant avec les tout-petits. Je faisais ça dans une ouverture de ma chambre qui donnait sur la grande salle. Il y avait des rideaux, et donc ça faisait comme un petit castelet. J'ai donc dû commencer assez tôt. Et puis en plus, quand nous étions... Je n'allais pas à l'école, ma sœur non plus. On était dans un petit village du Midi, à Cabris. C'est notre mère qui se chargeait de notre éducation. Et donc, nous avions un petit théâtre, ça devait dater de notre arrière-grand-père, enfin qu'on pouvait monter, un petit théâtre en carton avec une scène, des tringles, et on pouvait faire évoluer des petits personnages. Et du coup, on pouvait jouer toutes les pièces du répertoire et en inventer naturellement. Donc, on jouait énormément avec ce petit théâtre-là. Il faut dire aussi que mon père devait avoir certains dons pour compter. Il s'asseyait dans un grand fauteuil, ma sœur et moi, de part et d'autre, et il nous racontait les opéras célèbres en chantant les grands airs. Et nous étions Artémise et Cunégonde qui entrions dans les opéras. Évidemment, ça rendait plus vivant.

0: Je suis toujours rue Le Pic, chez Anikis, installée et bien installée, oreille grande ouverte pour entendre l'histoire du Chevalier Vert.
1: Le roi Arthur, la reine Guenièvre et tous les chevaliers de la Table Ronde se trouvaient au château de Camelot. Depuis 15 jours, ce n'était que festivités et réjouissances de toutes sortes. Le soir du nouvel an, au moment où on s'apprêtait à souper, un étrange cavalier est entré dans la grande salle du festin. C'était un être terrifiant, un géant massif et puissant. Son épaisse chevelure et sa barbe opulente étaient d'un vert intense. Il était entièrement vêtu de vert. Son cheval était harnaché de cuir vert. Le colosse tenait dans sa main gauche une branche de houx, dans sa main droite, une énorme hache étincelante. Le géant aux cheveux verts a jeté un regard circulaire dans la salle. « Lequel d'entre vous est le roi ?» Toute l'assemblée restait figée, muette de stupeur. Enfin, le roi Arthur s'est ressaisi. Il s'est avancé vers l'étranger. « Je suis le roi. Soyez le bienvenu. Prenez place parmi nous et partagez notre repas. » « Non, merci, je ne puis rester. Je suis seulement venu vous lancer un défi, à vous et à vos chevaliers. Y a-t-il ici quelqu'un d'assez hardi pour échanger quelques coups avec moi ? Voici la règle du jeu. Mon adversaire me portera un coup et il devra venir me trouver dans 1 an et 1 jour pour que je lui rende le coup qu'il m'aura porté. » Un silence de mort a accueilli cette proposition. « Comment ? Suis-je donc à la cour du roi Arthur, face au fameux chevalier de la Table Ronde, dont la réputation de courage et d'honneur a dépassé les limites de la chrétienté ? Personne n'ose relever mon défi ? » Le roi Arthur, vexé, s'est redressé. « Votre jeu semble absurde, mais je l'accepte. Donnez-moi votre hache. » À ce moment, Gauvin, le plus jeune des chevaliers, s'est précipité. « Sire, laissez-moi relever le défi, je vous en prie. Je n'ai pas encore eu l'occasion de faire mes preuves. Ce sera un honneur pour moi. » « Dans ce cas, noble Gauvin, voici la hache. Frappez hardiment. » Le chevalier vert a mis pied à terre. Il a regardé Gauvin. « Quel courageux adversaire ! Mais sire Gauvin, vous devez me jurer que vous viendrez me retrouver dans 1 an et 1 jour pour que je vous rende votre coup. Vous avez ma parole. » Alors le chevalier vert s'est agenouillé devant Gauvin. Il s'est penché en avant. Il a écarté son épaisse chevelure verte pour dégager son coup. Gauvin a levé la hache étincelante et l'a laissé retomber lourdement. Il a tranché la tête du chevalier vert. Le sang a giclé. La tête, toute hérissée de barbe et de cheveux verts, a roulé sur le sol. Mais le chevalier vert n'a pas bronché. Il s'est relevé, il est allé ramasser sa tête, l'a mise sous son bras, et il est remonté à cheval. Au moment de sortir, la tête s'est tournée vers Gauvin. « Gauvin, n'oublie pas, je t'attends dans 1 an et 1 jour à la chapelle verte, et je te rendrai le coup que tu m'as porté. » Et le chevalier décapité a éperonné son cheval et a quitté la salle dans la stupéfaction générale. L'année a vite passé, trop vite pour Gauvin qui a dû se préparer à partir à la recherche de la chapelle verte. Le roi Arthur, la reine Guenièvre, tous les chevaliers et leurs épouses sont venus lui souhaiter bonne chance et l'encourager, mais beaucoup d'entre eux craignaient de ne jamais le revoir. Le lendemain, à l'aube, Gauvin a revêtu sa pelisse bordée de fourrure, a endossé son armure, fixé ses éperons, ceint son épée, ajusté son haume. Puis, muni de son écu et de sa lance, il est sorti dans la cour où l'attendait son cheval, Gringalet, magnifiquement harnaché. Et Gauvin est parti pour la grande aventure. Jamais l'hiver n'avait été aussi rude. Le ciel était sombre et neigeux. La campagne et la forêt étaient couvertes de neige. Les rivières étaient gelées. Une bise glaciale sifflait entre les branches noircies des arbres dégarnis, d'où pendaient des stalactites de glace. Gauvin s'enfonçait dans un pays sauvage et inhospitalier. Il devait le plus souvent dormir à la Belle Étoile, car il rencontrait bien peu d'habitations sur son chemin, et le petit matin le trouvait à demi-mort de froid. Gauvin a continué à errer dans ses solitudes glacées et a dû affronter bien des dangers. Il a dû combattre des dragons au souffle de feu, des tribus de gnomes qui fondaient sur lui du haut des montagnes où ils habitaient, des hordes de loups affamés. Il a été attaqué par des ours, des sangliers et même des ogres qui l'attendaient à l'orée de la forêt pour l'abattre plus aisément. Mais son pire ennemi, c'était le froid. Ses vêtements gelaient sur sa peau, son armure était recouverte d'une fine couche de glace et son bouclier et ses armes étaient si froids qu'il pouvait à peine les saisir. Et personne n'avait pu lui dire où se trouvait la chapelle verte. La veille de Noël, Gauvin était complètement découragé. Il était bien prêt de renoncer et de rebrousser chemin. Mais le matin de Noël, le ciel s'est éclairci. La neige avait cessé. Gauvin a aperçu, à travers les arbres dénudés, un énorme château perdu au milieu des bois. C'était le château le plus magnifique que Gauvin ait jamais vu. Des oriflammes de toutes les couleurs flottaient en haut des tours éclairées par le soleil levant. Gauvin s'est dirigé vers la poterne et a appelé le portier. « Messire, veuillez mander au seigneur de ce château s'il veut bien m'accorder l'asile pour la nuit. » Quelques instants plus tard, le pont-levis s'abaissait. Un écuyer menait Gringalet à l'écurie, tandis que deux serviteurs retiraient à Gauvin son armure et le conduisait dans une grande salle où le maître du château se chauffait devant un feu flamboyant. Le seigneur de Bercilhac, car tel était son nom, était un homme de haute taille et portait une opulente barbe rousse. Il a accueilli Gauvin avec jovialité. « Seigneur chevalier, vous êtes le bienvenu. Considérez que ce château et tout ce qu'il contient est à vous. » Le seigneur de Bercilhac a ensuite fait visiter sa vaste demeure à Gauvin, qui a pu admirer une série de salles magnifiquement meublées. Puis Bercilhac a offert à son hôte des tuniques de velours et d'hermine et l'a ramené devant la cheminée, où ils ont somptueusement soupé de mets rares et de vin fin. À minuit, le seigneur de Bercilhac et sa jeune épouse ont emmené Gauvin à la chapelle du château pour y entendre la messe de la nativité. L'épouse de Bercilhac, une ravissante jeune femme, agenouillée face à l'autel, semblait plongée dans ses prières. Mais elle regardait Gauvin à la dérobée, par-dessous ses cils, et ne pouvait détacher les yeux d'un aussi beau jeune homme. À la fin, sa curiosité l'a emportée. Elle a glissé sur son banc pour se rapprocher de lui. Elle était accompagnée d'une vieille femme, aussi laide et tassée qu'elle-même était belle et élancée. Gauvin s'est incliné poliment devant la vieille femme, puis il s'est absorbé dans la contemplation de la jeune femme. Il admirait son teint clair, ses yeux rieurs et lumineux, son visage parfait, ses cheveux dorés. Gauvin a été tiré de son extase par l'époux de la dame, le seigneur de Bercilhac, qui venait lui offrir une coupe de vin chaud et épicé avant de le conduire à sa chambre. Pendant les 3 jours suivants, Gauvin a été traité avec magnificence. Le quatrième jour, il a annoncé qu'il devait partir à la recherche de la chapelle verte. Le seigneur de Bercilhac s'est esclaffé. « La chapelle verte ? Mais elle est tout près d'ici, à moins de...

Gouvin a accepté l'invitation avec empressement. « Vous devez vous reposer, » lui dit Bersilac. « Vous avez fait un voyage long et fatigant. Je vais chasser demain matin. Je vous conseille de rester au lit. Mon épouse s'occupera de vous. Et faisons un marché. Le soir, à mon retour, je vous donnerai le produit de ma chasse. Et en échange, vous me direz ce que vous avez gagné dans la journée. » Le lendemain, à l'aube, Bersilac est donc parti chasser avec toute sa suite et Gauvin est resté couché. Un peu avant midi, il a entendu la porte de sa chambre s'ouvrir doucement et entre ses yeux mi-clos, il a vu entrer la dame de Séan, la jeune épouse de Bersilac. Elle s'est approchée sur la pointe des pieds et s'est assise au bout du lit. Elle est restée là à observer Gauvin, attendant qu'il se réveille. Gauvin était très gêné. Il faisait semblant de dormir. Puis, voyant que la jeune femme n'avait pas l'intention de se retirer, il a ouvert les yeux et s'est étonné de sa présence. Et la dame lui dit « Bonjour, messire Gauvin, avez-vous bien dormi ?»« Bonjour, madame, » répond Gauvin du fond de son lit. Et la dame reprend « J'ai ordre de prendre soin de vous. » Je vais vous garder au lit et vous devrez faire ce que je vous dirai. Vous êtes connu à travers toute la chrétienté pour votre honneur et votre courage. C'est donc mon unique chance de disposer, pour moi seul, d'un si fameux chevalier. Je suis ici pour vous plaire. » Gauvin, tout confus, lui répond « Madame, vous êtes trop bonne. Je ne suis pas le héros que vous décrivez. Mais si je puis vous être utile, en tout bien tout honneur, j'en serai heureux et fier. » Bien des femmes de ma connaissance préfèrent l'amour aux actions héroïques. Madame, mais vous n'y pensez pas. Votre époux est mon hôte. Je ne puis trahir sa confiance. Mais si vous m'acceptez comme votre chevalier servant, je me placerai volontiers sous votre bannière. Oui, peut-être. Nous verrons plus tard.

Je suis toujours avec Annie Kiss. Pour nous, la conteuse raconte Le Chevalier Vert, qui est un des récits du grand cycle du roi Arthur.

Mais parlons d'autre chose. » Et la dame, en souriant, prend les mains de Gauvain dans les siennes et se met à parler de choses et d'autres, et surtout des prouesses du jeune chevalier. Enfin, elle se lève pour se retirer. « Messire Gauvain, je pense qu'un homme aussi connu que vous pour sa galanterie ne peut laisser une femme le quitter sans l'embrasser. Je suis votre serviteur. » Et Gauvain, rougissant, effleure de ses lèvres la joue délicate de la jeune femme. Enfin, elle s'en va, au grand soulagement de Gauvain. Le soir, les chasseurs reviennent. Bercilhac avait tué un cerf magnifique. « Il est à vous, messire Gauvain. Et vous, qu'avez-vous à me donner en échange ?» Sans un mot, Gauvain s'approche de Bercilhac et l'embrasse sur la joue. Bercilhac éclate de rire, donne une grande claque dans le dos de Gauvain et, bras dessous, les deux hommes s'en vont dîner. Ils boivent plusieurs bouteilles de bon vin et décident de remettre leur marché au lendemain. Le matin suivant, à l'aube, Bercilhac s'en va chasser. De nouveau, sa jeune épouse entre dans la chambre de Gauvain et s'assied sur son lit. « Eh bien, messire Gauvain, avez-vous oublié ce qui s'est passé hier entre nous? Ne me demandez-vous pas un baiser? Je n'aurais pas osé demander une telle faveur, de peur qu'elle ne me soit refusée. Mais osez, Gauvain, osez !» Et Gauvain pose à nouveau un baiser sur la joue de la jeune femme. Puis il se met à lui faire la cour jusqu'à l'heure de la messe. Le soir, Bercilhac rapportait de la chasse un énorme sanglier. Il le présente à Gauvain et raconte le mal qu'il a eu à forcer l'animal après une furieuse poursuite. En échange, Gauvain l'embrasse sur la joue. La soirée se passe fort gaiement. On mange, on boit, on écoute des chants de Noël. La dame dévisageait Gauvain sans se gêner. Et lui faisait semblant de ne rien remarquer. Le troisième jour, la veille du nouvel an, Bercilhac s'en va chasser aux premières lueurs du soleil, pendant que Gauvain, lui, dort à point fermé. Il sait bien qui viendra le réveiller. Quand elle entre dans sa chambre, la dame est plus belle que jamais. Elle porte une robe légère, parée de fourrure, largement décolletée dans le dos comme sur la poitrine. Elle est savamment coiffée. À peine entrée, elle ouvre les volets, tire les rideaux du lit et se met à embrasser Gauvain sans retenue. Gauvain marmonne, bredouille, ouvre les yeux et la voyant si belle et comment elle le dévore des yeux, Gauvain est bien tenté de renoncer au défi qu'il a amené ici. La dame lui prend les mains. « Quel curieux homme vous êtes, messire Gauvain! Comment pouvez-vous me résister? Auriez-vous donné votre cœur à une autre femme? Ou bien êtes-vous insensible à l'amour ? » ?»« Hélas, non, madame, il n'en est rien. Mais je ne peux pas tomber amoureux en ce moment. »« Oh, c'est la pire réponse que vous pouviez me faire !» dit la dame en retirant ses mains. Oh, « Je vois que je n'ai aucun espoir. Aussi je vais vous laisser tranquille. Mais avant de partir, donnez-moi quelque objet qui me fera souvenir de vous. Votre gant, par exemple. » Ainsi, en le voyant, je me souviendrai des doux moments que nous avons passés ensemble. Vous ne pouvez pas me refuser ce cadeau. Hélas, madame, vous méritez tellement mieux que ce que je puis vous offrir. Je n'ai rien emporté avec moi qui soit digne de votre beauté. Alors c'est moi qui vais vous faire un présent. Et la dame retire de son doigt un anneau d'or serti de diamants. « Non, vraiment, madame, je ne puis accepter un bijou d'un tel prix. » La dame soupire. « Il est bien difficile de vous contenter, Gauvain. Si vous trouvez cette bague trop somptueuse, vous ne pourrez pas refuser une modeste ceinture. » Et la dame dénoue une ceinture de soie verte tressée de fils d'or qu'elle portait autour de la taille. « C'est une ceinture magique. » L'homme qui la porte est protégé contre toute atteinte. Gauvain pense aussitôt que si la dame dit vrai, avec cette ceinture, il n'aura plus rien à craindre du chevalier vert. Aussi accepte-t-il. La dame l'embrasse et lui dit en sortant « Promettez-moi de n'en rien dire à mon mari. »
Quand Bersilac revient le soir, Gauvain, resplendissant dans un pourpoint de velours turquoise ourlé d'hermine, s'avance vers lui et l'embrasse sur les deux joues. « Je n'ai pas grand-chose à vous offrir en échange, » dit Bersilac. « Voici tout ce que j'ai trouvé aujourd'hui. » Et il jette aux pieds de Gauvain le corps raidi d'un minuscule renard. Cela n'empêche pas la compagnie de passer une bruyante et joyeuse soirée. On boit, on chante, on raconte des histoires. À la fin de la soirée, Gauvain se lève, embrasse son hôte et le remercie pour son hospitalité. Bersilac promet au jeune homme de lui donner le lendemain un serviteur qui le conduira à la chapelle verte. Le lendemain matin, Gauvain s'habille rapidement. Il n'oublie pas de nouer la ceinture verte autour de sa taille. L'aube est sombre et froide. Gauvain enfourche son cheval, Gringalet, et accompagné de son guide, il repasse le pont-levis. Les deux hommes chevauchent en silence à travers les bois glacés. Tout à coup, le serviteur s'arrête. « Messire Gauvain, nous sommes tout près de la chapelle verte. Je vous conjure de ne pas aller plus loin. C'est un endroit sauvage et dangereux. Le chevalier vert est un être terrifiant, d'une force redoutable. Si vous continuez, votre mort est certaine. »« Merci de vos conseils, » répond Gauvain, « mais je ne suis pas un lâche. Rien au monde ne me fera renoncer à aller jusqu'à la chapelle verte. Dans ce cas, voici votre aume, votre écu et votre lance. En suivant cet étroit sentier entre les rochers, vous arriverez à la chapelle verte. » Gauvain éperonne Gringalet et descend au fond du ravin. Mais là, aucune trace de chapelle. Seul un gros bloc de rocher aux arêtes tranchantes domine le chemin. Derrière se dresse un tumulus couvert d'herbes drues. Le monticule présente une ouverture à chaque extrémité. Qu'est-ce que cela ? Gauvain descend de cheval et s'approche avec méfiance du tumulus. Le lieu semblait désert. Tandis que Gauvain fait le tour du monticule, un sifflement strident monte de toutes parts. Mais qu'est-ce encore ? Restez où vous êtes et préparez-vous à recevoir le coup que je vous ai promis. Le chevalier vert apparaît alors au sommet du mamelon. Il fait tournoyer autour de sa tête la hache, finement aiguisée, qui scintille d'une lueur mortelle. « Bienvenue, messire Gauvain. Je vois que vous êtes homme de parole. Retirez votre aume, c'est à mon tour de frapper. » Gauvain retire son aume, s'agenouille devant le chevalier vert, dégage sa nuque. Le chevalier vert, de toute sa puissance, abat son arme. Mais Gauvain, instinctivement, s'est penché en avant et la lame passe à un cheveu de son cou. « Comment ? » hurle le chevalier vert. « Auriez-vous peur ? Seriez-vous assez lâche pour tenter d'échapper à votre parole ? Ai-je tremblé lorsque j'étais agenouillé à vos pieds ? Je ne bougerai pas la prochaine fois, je vous le promets. Même si ma tête tombe à terre, je ne faillirai point. » « Alors, à nous deux, maintenant !» Le chevalier vert brandit sa hache, mais il ne la fait pas retomber complètement. « Je vais maintenant pouvoir éprouver le courage du plus fameux des chevaliers de la table ronde. Je vais enfin savoir de quel bois vous êtes fait. Cela suffit, frappez et finissons-en. Vous avez ma parole, je ne tremblerai pas. » Alors, la hache s'est abattue sur la peau blanche de la nuque de Gauvain. Mais, quoique violent, le coup n'a fait que l'effleurer. Quand Gauvain a vu quelques gouttes de sang jaillir sur la neige, il a bondi sur ses pieds. Jamais il ne s'était senti aussi léger. Il a saisi sa lance et son bouclier. « Assez ! J'ai rempli notre marché. Vous ne pouvez plus me porter un nouveau coup. »« Du calme !» réplique le chevalier vert. « Notre pacte est accompli, c'est vrai. Je comptais vous faire subir un sort beaucoup plus terrible. Les deux premières fois, j'ai fait semblant de vous frapper. » C'était pour les deux soirs où vous avez tenu parole et vous avez donné à votre hôte le baiser que sa femme avait reçu de vous. La troisième fois, je n'ai fait que vous égratigner. Pour vous punir d'avoir caché la ceinture verte que vous portez autour de votre taille.
Votre hôte a tout su de votre cour et de vos baisers. C'est lui qui avait demandé à son épouse de vous éprouver. Mais votre serment était de paille. Vous avez failli à votre parole. » Gauvain en a été comme foudroyé. Le rouge de la honte a empourpré son visage. « J'ai trahi le code de la chevalerie. Je ne suis pas digne de demeurer parmi les compagnons du roi Arthur. » Gauvain a arraché la ceinture verte, l'a jetée sur le sol et s'apprêtait à partir. Mais le chevalier vert l'a retenu. « Non, Gauvain, vous avez fait amende honorable en acceptant que je vous frappe. De plus, vous avez confessé votre faute. Vous êtes aussi net que si vous n'aviez jamais trébuché. Quant à la ceinture verte, acceptez-la comme cadeau et portez-la comme gage de votre exploit. Merci, messire. J'accepte cette ceinture, mais comme signe de ma faiblesse. Si je suis un jour tenté de faillir, je n'aurai qu'à la regarder pour retrouver la foi en mon serment. Mais puis-je vous demander une faveur? Qui êtes-vous? Je suis Bersilac du Haut-Désert. C'est la fée Morgane qui me transforme à son gré en chevalier vert. C'est elle qui m'a envoyé à la cour du roi Arthur pour s'assurer que la renommée des chevaliers de la Table Ronde n'était pas usurpée. C'était elle, la vieille femme qui accompagnait mon épouse dans la chapelle la nuit de la nativité. Bersilac invite alors Gauvain à revenir avec lui au château, mais Gauvain refuse, tout en le remerciant de son hospitalité. Et Gauvain a pris le chemin du retour. Il est revenu au château de Camelot, la ceinture verte nouée en travers de la poitrine, afin que chacun puisse l'admirer. Gauvain a été accueilli avec joie et soulagement par Arthur, Guenièvre et tous les chevaliers. Ils étaient tous impatients de connaître le récit de ses aventures. Gauvain a raconté, il n'a rien caché. Et quand il a eu terminé, Arthur l'a félicité pour son courage, sa noblesse et son honnêteté. Et il a décidé que désormais, tous les chevaliers de la Table Ronde porteraient une ceinture de soie verte, signe d'honneur et de pureté de cœur.

0: Dis-moi, alors Annie, c'est quoi cette histoire?
1: Comment c'est quoi cette histoire?
0: Oui, pour les gens qui ne connaissent pas cette histoire, d'où ça vient, qu'est-ce que c'est?
1: Ah, si je savais. Ben, ça fait partie du cycle des aventures du roi Arthur. Est-ce que c'est vraiment authentique? Ça, j'en mettrai pas ma main au feu, j'en sais rien. J'ai trouvé deux livres qui sont très bien illustrés. Et comme je suis passionnée par le Moyen-Âge et notamment par les récits qui concernent le roi Arthur, bien sûr, cette histoire ne m'a pas laissée indifférente. Alors, ce qui est surtout là, un peu étonnant, c'est qu'il y a eu une très belle exposition à la Bibliothèque nationale sur le roi Arthur, le cycle du roi Arthur. Il y avait des grands panneaux sur les principaux personnages et sur celui de Gauvain, il y avait marqué Gauvain ne s'est jamais marié.
0: Aller les détromper.
1: Mais je pense qu'il y a beaucoup de versions, comme dans les contes mythologiques d'ailleurs, il y a des tas de versions, donc après tout, tant pis.
0: Ça, c'est celle-là, en tout cas, c'est une des petites histoires parallèles au grand courant
1: Oui, sans doute, oui, bien sûr.
0: des cycles du
1: Ben
0: roi
1: oui,
0: Arthur.
1: il y a eu plusieurs héros dans cette histoire, comme Lancelot du Lac, enfin, il y a différents récits, quoi. Ben, ça, c'est peut-être des petites histoires, disons, plus anecdotiques, mais je les trouve, moi,
0: Ah,
1: elles
0: c'est
1: me plaisent
0: super.
1: beaucoup.
0: Ah ouais, c'est
1: Oui,
0: super.
1: voilà. Alors, de toute façon, il y a de multiples versions de toutes ces histoires-là. Alors,
0: Et celle-là, cette version-là, c'est toi qui l'as
1: ben,
0: composée.
1: c'est-à-dire que oui, j'ai refait le texte. Je me suis beaucoup inspiré du livre que j'avais trouvé, bien sûr, mais j'ai refait le texte pour le rendre plus oral, enfin, me le mettre en bouche plus facilement, parce que quand on trouve un texte dans un livre, c'est pas notre langue en général, donc je l'ai arrangé à ma façon.
0: Et en général, tu la racontes avec deux autres récits, tu m'as dit. C'est quoi?
1: Oui, ben, c'est-à-dire pour faire un spectacle, il faut que ça dure au moins 1 heure. Et là, j'avais raconté ça à la Mission Bretonne. Et donc, j'avais jumelé Gauvain et le Chevalier Vert avec le mariage de Gauvain, qui est une suite, enfin, si on peut dire, une autre aventure de Gauvain. Et j'avais ajouté un fabliau du Moyen-Âge que je trouve très drôle, mais que j'aurais pas le temps de raconter là, et qui s'appelle Etula. Et j'adore cette histoire. En plus, c'est pas politiquement correct du tout, puisqu'en fin de compte, c'est les voleurs qui sont, pourrait-on dire, les héros de l'histoire. Mais je trouve ça très très drôle.
0: Avec
1: C'est
0: c'est une farce parce que Etula, c'est le nom de.
1: le nom du chien. Ce qui donne évidemment lieu à pas mal de quiproquos. Bon, c'est l'histoire de deux pauvres hères qui sont déjà excusés depuis le début, parce qu'on dit que comme ils avaient perdu leurs parents quand ils étaient en bas âge, ils n'avaient eu personne pour les élever, pour leur donner une éducation, et donc voilà, ils survivent comme ils peuvent, et puis ils ont comme voisin un riche paysan complètement crétin, enfin vraiment, c'est des contes de compensation, ça, et qui est très très riche, qui a des terres, des troupeaux et tout, et eux, ils sont évidemment indignés, enfin, ils se sentent injustement traités.
0: Je ne connaissais pas, Annie, ce terme de compte de compensation.
1: Ah, moi
0: On
1: j'appelle
0: parle de
1: ça.
0: compte de compensation comme on parle de rêve de compensation.
1: Ben, moi j'appelle les comptes de compensation, oui, les comptes de compensation, tous ceux en fait qui ont été inventés par des gens du peuple pour essayer de se réconforter un petit peu. Comme ils subissaient des injustices, eh ben, ils trouvaient le moyen de prendre les choses du bon côté en se racontant des histoires. C'est pour ça qu'il y a pas mal de comptes d'ailleurs qui ridiculisent le clergé, le curé du coin notamment, ou le seigneur qui est souvent extrêmement autoritaire. Autoritaire, mais pas mal abruti. Enfin bon, moi j'appelle ça des comptes de compensation quelque part, quoi. C'est
0: Oui,
1: une
0: je comprends.
1: façon un petit peu de survivre dans la joie alors qu'on n'a pas tellement de motifs de se réjouir en général, quoi. Enfin voilà. Oui, j'appelle ça compensation. C'est un peu comme je dis que les comptes sont aussi une compensation pour les malmenés de l'existence.
0: Ah, tu dis ça.
1: Ah oui, moi pour moi totalement. Par exemple, j'adore raconter des histoires dans des milieux très défavorisés, les enfants qui sont vraiment démunis, les ados qui sont rejetés de partout, quand ils peuvent écouter des histoires, pour eux c'est merveilleux. Enfin, en plus, ils se sentent sur un pied d'égalité avec les autres, ils peuvent les comprendre, alors qu'à l'école, souvent, ils sont les queues de classe, enfin bon, bref. Et pour moi, c'est très important. Je pense que là, on touche quelque chose. D'ailleurs, ils vibrent dans les histoires, ils posent des questions. C'est comme si l'histoire était vraie pour eux. Et pour ça, quand on m'a annoncé, enfin là je ne le fais plus tellement, mais quand on m'annonce un public difficile, je me réjouis d'avance. Le problème, c'est simplement de s'imposer tout de suite, de pouvoir prendre la parole. Ça, il faut avoir dans sa besace ce que j'appelle des contre-chocs, des choses qui puissent un peu leur couper le sifflet et nous permettre de commencer. Parce qu'une fois qu'on a commencé à raconter, après ils sont bouche bée généralement, ils sont prêts à tout entendre. Mais il faut pouvoir s'imposer dès le départ, quoi.
0: Ah, mais c'est joli cette manière de dire qu'en effet, c'est un endroit où ils sont les égaux de...
1: Ah oui, pour moi, oui. Ben oui, parce que le langage des contes est généralement simple. C'est toujours une langue simple, juste, mais simple. Et ils peuvent très bien la comprendre. Et puis en plus, il y a l'interprétation du conteur. Évidemment, hein, on y met le ton, les intonations, tout ce qu'il faut. On incarne la parole, on incarne ces personnages, donc c'est vivant. Et ils peuvent très bien suivre. Et alors moi, je m'efforce, évidemment. Moi, je crois tout à fait à cette formule, si on peut dire, qui est d'ailleurs un rituel dans un pays lointain où le public demande au conteur, lui dit « Vois pour que nous puissions voir ». Alors pour moi, ça c'est la clé de tout. Si on ne voit pas ce qu'on raconte, ben les gens ne verront pas grand-chose non plus. Pour moi, c'est très très important. Donc il faut faire un effort d'imagination et c'est pour moi, oui, c'est pratiquement l'essentiel.
0: En fait, le conte, c'est l'ancêtre du cinéma.
1: Oui. Et quelquefois, des gens m'ont dit, une fois, j'ai raconté pour des cas sociaux qui étaient dans un hôtel, enfin des gens vraiment très mal en point, et à la fin, ils ne vont jamais au spectacle, à la fin, il y a une dame qui m'a dit, Madame, c'est comme si j'avais vu un film. Eh bien, j'étais super contente. Alors là, franchement, oui, pour elle avait vu un film. Et je me suis dit que j'avais réussi mon coup.
0: C'est
1: Une
0: quoi
1: fois, un enfant aussi m'a dit, Madame, on a tout vu. Ah, j'aime bien quand on me dit ça.
0: C'est quoi, tu disais, il faut commencer par un contre-choc. Par exemple, c'est quoi un contre-choc?
1: Ah, pour moi, c'est soit un conte très drôle. Bon, si le public n'est pas trop dissipé, on peut s'amuser à poser des devinettes parce que c'est un échange. Les faire chanter, ça, c'est pas toujours facile, ils ne sont pas habitués, donc ça risque de tourner vite au charivari. Mais, ou alors quelque chose de très drôle, ou alors un conte terrible, quelque chose vraiment, parce que souvent, ils croient que les contes, c'est pour les petits. Quand ils me disent, oh, tu vas nous raconter le petit chaperon rouge. Et moi, je leur dis souvent, si je vous racontais ma version du petit chaperon rouge, vous verriez que c'est pas ce que vous croyez. Bon. Alors, un conte vraiment costaud, quoi. Et j'en ai quelques-uns pour ça. J'ai un conte amérindien. Quand je le raconte, je suis sûre d'obtenir un silence de mort à la fin. Même une fois, j'ai eu affaire à. J'étais dans un collège et les classes étaient très, très houleuses et très dissipées. Il devait y avoir deux classes de sixième. Quand j'ai vu ça, j'ai dit, ils vont avoir droit à crâne de spectre. Et à la fin de l'histoire, il y a eu un grand silence, et puis il y en a un qui me dit, Madame, vous ne voulez pas nous raconter les trois petits cochons? Ils avaient flippé littéralement. Mais ça, c'est utile,
0: Crâne
1: enfin,
0: de spectre.
1: oui, enfin, c'est pas le titre qui est dans le bouquin, mais enfin, oui, c'est une histoire très surprenante d'ailleurs, que je ne suis pas sûre de comprendre tout à fait, mais c'est une histoire qui fait
0: C'est
1: son
0: marrant
1: effet.
0: d'ailleurs, tu dis voir, que nous puissions voir, mais ça veut pas dire comprendre, que nous puissions comprendre. Ça veut dire t'es pas,
1: Non.
0: le conteur n'est pas obligé de comprendre tout ce qu'il dit.
1: Non, il y a même des conteurs qui disent qu'ils racontent pour comprendre. Alors non, moi, ce n'est pas tout à fait le cas. Non, moi, ce que j'essaye, moi, pour moi, il y a une chose, il y a un piège dans lequel il ne faut pas tomber, parce que la plupart des gens disent, oh, c'est une histoire, donc on peut raconter n'importe quoi. Et là, je sais par expérience que ce n'est pas vrai. Si on prend un conte venu d'une culture différente de la nôtre, d'un pays lointain, la Chine ou les contes inuits, on ne peut pas raconter n'importe quoi. Pas du tout. Parce qu'en fait, même si les contes sont symboliques, sont remplis d'événements féeriques extraordinaires, ça s'appuie sur une réalité qui, elle, doit être vérifiable et juste, exacte. Parce que si dans cette réalité, il y a quelque chose qui cloche, il y aura toujours quelqu'un qui s'en apercevra. Et ça, c'est grave. Parce que pendant que la personne se pose des questions, elle sort de l'histoire. Moi, je me suis fait remettre en place plusieurs fois, donc dans mes stages notamment, pour donner un exemple, une fois, non mais celui-là, il est tellement. Une fois, j'ai raconté un conte scandinave.
0: Juste pour dire,
1: Oui.
0: tu es une conteuse de longue date et tu donnes des stages, par exemple.
1: Eh bien, les stages, en fait, je suis formatrice à l'âge d'or depuis 25 ou 30 ans, enfin depuis le début. C'est donc une association qui est destiné en principe à fournir des loisirs et et toutes sortes de choses, d'ailleurs des voyages, à des personnes retraitées. Mais heureusement, en ce qui concerne la formation au compte, ça a été ouvert à tout le monde. Donc dans un même stage, une fois, j'ai eu une bibliothécaire de 18 ans et un pasteur de 90 ans. Moi, je trouve ça très intéressant, ce mélange des... C'est pas toujours facile à gérer, mais tout le monde a à y gagner, à mon avis. Parce que les personnes âgées, qui sont souvent d'ailleurs très dynamiques, mais elles bénéficient quand même de la vitalité des jeunes, et les jeunes, ils bénéficient de l'expérience des plus anciens. Et je trouve ça se passe toujours très bien. De toute façon, j'ai remarqué depuis longtemps, quand on est dans le compte, les âges, ça ne compte plus.
0: Alors, il n'y a plus de génération. Un jour, dans un stage, il y a un stagiaire qui t'a fait remarquer que... Que quoi ? Tu t'étais trompée dans une histoire ?
1: Ah oui, non, c'est une jeune stagiaire, toute jeune. Je racontais une histoire où un jeune homme se métamorphose en oiseau parce qu'ils n'ont pas d'argent. Il dit à son père, je vais aller te chercher des coques de bruyère, tu vas voir. Bon, il se métamorphose donc, et j'ai dit qu'il se métamorphosait en faucon, puisqu'autrefois on dressait les faucons pour la chasse. Et donc il allait chercher des coques de bruyère qu'il rapportait à son père, et qu'après il avait un très beau tableau de chasse. Et c'est là que cette jeune fille me dit, vous vous y connaissez en oiseau ? Je sentais le piège. Elle me dit, vous avez déjà vu un faucon ? Je dis, oui, c'est pas très grand. Vous avez déjà vu un coq de bruyère ? J'en avais jamais vu. C'est grand comme un dindon. Énorme. Elle me dit, vous croyez qu'un faucon peut rapporter des coques de bruyère à son maître ? Alors là, j'avais bonne mine. Et alors, en plus, j'ai accusé le bouquin d'où j'avais tiré l'histoire en disant n'importe quoi, erreur de traduction. Et c'est moi qui avais rayé sur le livre. Il y avait autour... Autour, c'est un immense rapace qui peut rapporter des coques de bruyère à son maître. Mais je me suis dit, oh ben, ils ne connaissent pas les enfants, allez hop, je vais mettre faucon, c'est plus connu. Sans me renseigner, voilà. C'est le genre de choses, alors ça, quand quelqu'un se rend compte d'une erreur de ce genre,
0: il t'écoute plus.
1: C'est fichu. Alors comme ça m'est arrivé un certain nombre de fois, et que je me suis aperçu que même des enfants de 5 ans sont capables de s'en rendre compte, je fais attention maintenant. Et je dis à mes stagiaires, si vous choisissez de laisser le compte au Japon avec les noms japonais et tout, renseignez-vous sur la nourriture, sur l'habitat. Il n'y a rien de plus traître que l'habitat. Et du coup, l'histoire n'est plus crédible. Par contre, personne ne trouve à redire, tout le monde trouve normal qu'un jeune homme se transforme en oiseau.
0: Annie, mais tu racontes pourquoi faire ?
1: Pourquoi faire ? Mais D'abord pour me faire plaisir à moi, faut bien le dire quand même. Moi, c'est ma raison de vivre. Ça m'a sauvé de tout. Le conte, pour moi, c'est un enchantement. Je ne pourrais pas m'en passer. D'ailleurs, ça a toujours été une passion. Quand j'étais gamine, je lisais énormément de contes. J'adorais ça. Hein. C'était quand même déjà là. Mais en même temps, si on veut qu'il y ait une utilité, comme je l'ai dit, c'est une compensation. C'est surtout un réconfort, vraiment une sorte de consolation pour un grand nombre de gens. Je vois à l'âge d'or, par exemple, je crois que j'ai sauvé du désespoir certaines personnes âgées qui attendaient la mort, tout simplement, qui dépérissaient complètement. Le fait déjà de pouvoir écouter des histoires et en raconter, c'était un second souffle. On me l'a dit, ça. Il y a des gens que ça a sauvé. Vraiment, c'est magnifique. Par exemple, je dis aussi que ça redonne leur dignité à ceux qui l'ont perdue. Ça va jusque-là pour moi. La seule fois où j'ai raconté en prison, ça a été une épreuve pour moi, mais surtout pour eux, j'imagine... à la prison de la santé, qui est une horreur absolument, surtout à l'époque où j'y suis allée, c'était monstrueux. Bref, j'avais avec moi une douzaine de détenus, toute seule avec eux, je ne savais pas du tout ce qu'ils avaient fait. Et à la fin, j'ai raconté des histoires. Eux-mêmes étaient chargés aussi de raconter des choses, même des devinettes ou une petite histoire. Ils l'ont tous fait, sauf un. Et là, j'ai pu voir leurs préoccupations. Et donc, à la fin, il y a un Libanais, je le sais parce qu'il l'a dit, est venu me voir et très cérémonieusement il m'a remercié, il m'a dit au revoir et il m'a dit, madame, ça fait 5 ans que je suis dans cet établissement, c'est la première fois qu'on me considère comme un être humain. Alors voilà, peut-être qu'on raconte aussi pour que les gens gardent leur humanité. Moi je dis que c'est un facteur d'humanité.
2: Et voilà, c'est pas pour dire, c'est tout pour aujourd'hui. Mais Angèle Goduchot et Aniki sont toujours en grande conversation. Il y aura certainement une émission prochaine. Il y sera question des pionniers du conte, de la bibliothèque de l'heure joyeuse, avec Mathilde Leriche et Marguerite Gruny, également de Geneviève Pat et de la petite bibliothèque de Clamart, du conteur Bruno de la Salle, des premiers groupes de conteurs, réunis à la bibliothèque du Centre Georges Pompidou. Suite de cette conversation, donc, dans la prochaine émission de C'est pas pour dire.

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7: Bonjour, c'est le dernier cercle critique de cette saison que nous allons faire avec Magali. Bonjour Magali.
8: Bonjour.
7: Et avec Maud. Bonjour Maud.
8: Bonjour.
7: Voilà. On a mis à notre programme trois disques assez particuliers, il faut peut-être le dire. C'est d'abord le disque de Superpose et Blandine Rinkel, le disque de ma mère. Ensuite, ce sera Mathias Hainaut, Les Aléas du Vent. Et enfin, Zélie, Le Cœur et sa Dictature. On va commencer tout de suite avec l'album Le Disque de ma mère. Et avant même d'en parler, je vous propose d'écouter tout de suite une première chanson qui s'intitule Les Intempéries.

0: Voilà, c'était Les Intempéries, extrait d'un album de Superpose, on va dire, hein, qui s'intitule Le disque de ma mère. Alors, je vais te proposer, Magali, de donner une première impression, si tu veux bien.
1: Eh bien, moi, c'est un album que j'ai beaucoup aimé, dans lequel je suis rentrée vraiment tout naturellement. Alors,
0: ça m'étonne pas.
1: Voilà, oui. Effectivement, y a un côté très planant, mélancolique, nostalgique. Il y a une voix qui ressemble vraiment à celle de Juliette Armanet, je trouve. Enfin, moi, ça m'a vraiment frappée.
0: Ah ouais.
1: Ça peut faire penser aussi à la voix de Françoise Hardy, un petit peu. Enfin,
0: à mon avis, ça fait beaucoup penser à Françoise Hardy, au-delà même de la voix. Il y a un ton, il y a une ambiance
1: complètement
0: dans laquelle Françoise Hardy se serait coulée parfaitement.
1: Ah oui, oui, alors ça, c'est certain. Et puis, c'est un album évidemment très habité, parce que la démarche de ce jeune artiste, Superpose, c'est quand même d'avoir repris des textes de sa mère et de les avoir mis en musique. Des textes qu'il a retrouvés, en fait, qu'il a mis en musique et qu'il fait chanter donc à cette chanteuse, Blandine Rinkel, qui est quand même une chanteuse, je trouve, qui interprète très subtilement ses textes.
0: C'est une chanteuse littéraire, en fait. Hein. Elle a écrit des romans.
1: Oui.
0: Elle chante et elle danse dans le groupe Catastrophe.
1: Oui.
0: Où elle fait quelque chose de très différent de ce qu'elle fait là.
1: Alors, c'est très différent. Et en même temps, on retrouve sa voix très... très éthérée, planante, voilà. Mmh. Et c'est vrai que c'est une artiste qui a beaucoup de cordes à son arc, qui fait beaucoup de choses. C'est une roséenne en plus. J'ai découvert ça, une roséenne assez brillante qui a eu 20 sur 20 au bac de français. C'était un beau départ dans la carrière littéraire. Et elle est assez intéressante. Je l'ai entendue aussi dans des interviews. Je trouve que ça fait un tout vraiment intéressant et moi qui m'a vraiment embarqué.
0: Voilà. Alors, pour ma part, je dois avouer que j'ai bien aimé ce disque et en même temps, à bien des moments, je me suis dit l'écart est faible parfois entre mélancolie et mièvrerie. Et il y a par moments, j'ai eu un sentiment de quelque chose d'un peu mièvre et probablement par la mise en musique de Superpose.
1: Ah,
0: et du coup, je me suis posé des questions, mais qui est Superpose, que je ne connaissais pas, qui n'agit pas habituellement dans le registre de la chanson. Il fait beaucoup de musique de film, en fait. Et puis, il fait ce qu'on pourrait qualifier de ambiante musique. Hein. Mm-hmm. D'ailleurs, il y a à l'intérieur de cet album plusieurs plages instrumentales ou quasi-instrumentales dans lesquelles on entend la voix de sa mère. C'est des enregistrements, je pense, qu'il avait conservés de sa mère qui lui parle, peut-être d'un répondeur téléphonique ou je ne sais pas, quelque chose comme ça. D'ailleurs, on va voir que dans d'autres albums, on a encore comme ça des voix parentales. C'est amusant.
1: Oui, il y a des correspondances.
0: Dans l'album de Zélie, enfin.
1: Ouais.
0: Et donc, dans cet album, il y a ce travail musical qui me laisse un petit peu sur ma faim par moment. C'est-à-dire que je me dis, bon, il ne s'est pas foulé. Tu vois, dans cette chanson qu'on vient d'écouter, il y a en particulier une manière de rythmer les phrases qui est très rigide. Elle chante ça. 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
1: T'exagères un petit peu, là.
0: J'exagère pas. Réécoutons la chanson,
1: oui,
0: si
1: oui.
0: tu veux.
1: Non, mais c'est vrai qu'effectivement, il n'y a pas tellement de fantaisie. D'ailleurs, je parlais de Juliette Armanet, mais elle a beaucoup de second degré, finalement. Elle a des textes qui pourraient être mièvres, sauf qu'elle y met du second degré. Et donc, Bah, ça ajoute quelque chose et puis justement...
0: Moi, j'ai toujours du mal avec le second degré. Oui. Je ne sais pas ce que c'est, en fait. C'est quelque chose qui reste un peu bizarre pour moi. Ouais. Mais ce que je voudrais ajouter, et on va peut-être après écouter une autre chanson, ce que je voudrais ajouter, c'est qu'il y a quand même... La base de ça, ce sont ces textes de sa mère qu'il a découverts et qui sont magnifiques.
1: Qui sont abattus
0: qui sont des textes. Alors, de ce côté-là, il n'y a aucun doute sur quelque chose qui est très prenant. Enfin, moi, ils m'ont touché. Je l'ai, voilà, oui. Là, il y a une histoire particulière de ce disque. Hein. Il intitule ça, d'ailleurs, Le disque de ma mère. Et je trouve que c'est très... Il y a quelque chose de fort et de d'impressionnant en fait dans cette démarche.
1: Oui, mais ça pourrait, enfin, je ne sais pas si c'est un clin d'œil volontaire, mais ça pourrait tout à fait faire penser au livre de ma mère d'Albert Cohen, voilà, qui est aussi très très très touchant, voilà.
0: Oui, dans cette proximité avec. Ouais. Entre un garçon et sa mère, toute une histoire. Je vais vous proposer d'écouter maintenant Quand tu m'aimais.
1: Oui.
0: Qui est voilà un autre texte de Valérie Lefebvre puisque c'était le nom de sa mère.

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1: Alors, c'était donc Quand tu m'aimais, extrait de l'album de Superpose et Blandine Rinkel, le disque de ma mère. On n'a peut-être pas été très clair tout de suite sur l'origine de ces textes, qui sont finalement des trouvailles tardives d'une mère qui n'a jamais été une littératrice. Enfin,
2: c'est ça. Oui, c'est...
1: Elle écrivait. Elle écrivait dans son coin, elle écrivait des textes qui ont été dénichés après sa disparition par son fils.
2: Oui, c'est ça. Et son fils n'avait pas du tout connaissance de ces textes et de cette activité d'écriture de sa mère, finalement.
1: Ouais. Alors, je voudrais revenir sur Blandine Rinkel, parce que j'ai trouvé qu'elle était parfaitement adaptée à ce projet. C'est-à-dire cette voix blanche, cette voix sans affect, très... elle produit de l'affect. Elle produit. Je vois que tu es pas d'accord avec moi, mais pour moi, elle produit de l'affect. Mais en même temps, elle n'en rajoute pas. Elle est d'une tranquillité et d'une clarté. Pour moi, c'est un truchement parfait de ses textes.
2: C'est ce que je considère
1: comme étant le grand art des interprètes, c'est-à-dire qu'elle ne surligne rien.
2: Exactement. C'est pour ça que, en fait, tu parlais tout à l'heure de mièvrerie, et justement, je trouve que ça pourrait être un écueil, effectivement, dans lequel l'album tombe. Et je trouve qu'à aucun moment,
1: pour moi, ce qui est mièvre, surtout, c'est la musique. La musique me gêne par moments. Je trouve que c'est de la musique d'ameublement. Enfin,
2: alors moi, je trouve que cette musique, elle m'a fait penser un petit peu à certaines mélodies de Gainsbourg, par exemple, pour Birkin. Des choses certainement nostalgiques, quoi. Alors, c'est peut-être... Voilà.
1: Je serais plus dur, parce que tu vois, moi, en l'écoutant l'autre jour, je me suis dit, ce mec boxe dans la même catégorie que Sofiane Pamart. Et tout le monde sait à quel point je suis fan de Sofiane Pamart. C'est-à-dire qu'il produit de la musique au kilomètre pour des films et des trucs comme ça. Et là encore, il y a des moments, malheureusement, je suis désolé, mais où je trouve que c'est quand même une musique très, très... c'est du papier peint, quoi.
2: Je me suis vraiment beaucoup focalisée sur l'interprétation, sur le chant. Ça, c'est sûr.
1: Et fort heureusement.
2: Voilà. Et justement, la mélodie, elle est là, effectivement, en arrière-plan. Mais il y a cette voix qui est quand même très, très, très présente. Et qui,
1: une présence sans ostentation, ce qui est une belle performance de la part de Blandine Rinkel.
2: On sent l'intelligence derrière cette interprétation.
1: Oui, probablement. Qu'est-ce qu'on peut dire de plus? Je crois qu'en fait on a évoqué beaucoup de choses. Il y a une autre chanson qu'on voulait écouter, et je propose qu'on l'écoute pour clore autour de cet album. Une chanson qui s'intitule Chanson pour Abel, dont j'ai compris que c'était en fait un texte qu'elle avait écrit quand elle attendait la naissance d'un enfant.
2: Justement, ça me fait penser à une dernière chose, je trouve, qui est omniprésente dans l'album, c'est le côté contemplatif. En fait, sa mère utilisait beaucoup dans ses textes le verbe regarder. Elle décrit beaucoup de situations où en fait elle ne fait rien, elle est juste dans la contemplation. Et c'est le cas d'ailleurs dans cette chanson, on l'entendra.
1: Très bien. Je suis parfaitement d'accord avec toi. Donc, chanson pour Abel.

0: Voilà, c'était Chanson pour Abel, extrait de l'album Le Disque de ma mère, de Superpose et Blandine Rinkel. J'ai pris d'autres notes et en particulier, là, dans ce piano, je me suis dit, c'est plus que simple. Alors, c'est très beau, un voix-piano comme ça, ça a quelque chose de squelettique et de c'est un numéro d'équilibriste en quelque sorte, il faut assurer ça. En même temps, il y a un moment où moi, j'ai du mal avec autant de simplicité. Et là encore, l'écueil, c'est la mièvrerie, c'est le trop simple en quelque sorte. Et je parlais de Sofiane Pamart tout à l'heure, mais ce que j'ai noté aussi, c'est que ça pourrait même faire penser à Klederman. Je suis peut-être un peu méchant.
1: T'exagères.
0: Mais il y a quelque chose qui m'a chiffonné dans cette simplicité qui ne me convainc pas. Je suis pas convaincu par ça.
1: J'ai pensé à un album qu'on avait chroniqué il y a déjà quelques années, l'album Bleu, il me semble, de Keren Ann.
0: Oui.
1: Où il y avait comme ça beaucoup de piano-voix, un peu sur le fil. Et tu vois, j'y ai pensé tout de suite. Et on avait, à l'époque, trouvé que c'était...
0: Il faudra que je réécoute et que je compare. On va peut-être passer à l'album suivant, qui est l'album de Mathias Hainaut. Mathias Hainaut qui, en fait, quand j'ai découvert cet album, j'ai découvert une catégorie dans la chanson qui s'intitule le folk électro.
1: Oui, j'ai découvert moi aussi cette catégorie. Je me suis dit, qu'est-ce que c'est
0: folk électro? C'est très étrange. Alors, avant même d'en parler, je vous propose d'écouter une première chanson qui est celle qui ouvre l'album et qui s'intitule Enchanté avec des points médians pour un E et un S ajoutés. C'est très dans l'esprit du temps. On va voir si ça tient la route.

0: C'était Enchanté par Mathias Hainaut de son album Les Aléas du Vent. Moi j'aime bien le titre de l'album, Les Aléas du Vent, ça a quelque chose d'une légèreté qui manquait peut-être à l'album précédent, et je trouve cet album rafraîchissant, et par les temps qui courent en fait c'est quelque chose d'assez agréable, un album rafraîchissant. J'ai tout de suite pensé en l'écoutant, des sept chansons, et la suivante aussi qui s'intitule You Feel the Same. Alors je me suis dit, oh, une chanson en anglais. Non, c'est pas une chanson en anglais, il y a juste You Feel the Same, le reste est en français. Et tout de suite, le parallèle avec Matthew Bogart est arrivé, évidemment. C'est-à-dire qu'il y a quelque chose, c'est un héritier de Matthew Bogart, pour moi c'est quasiment évident, avec la même légèreté, avec les mêmes clins d'œil, avec une manière de faire un peu... légère, tellement légère que ça pourrait devenir vain par moment, peut-être, mais c'est rafraîchissant. Et voilà, encore une fois, pour l'été, c'est à recommander, c'est un album de plage.
1: Alors, moi je tiens à préciser que je l'ai écouté qu'une seule fois, donc c'est vraiment une première impression, parce que parfois ça vaut le coup d'écouter plusieurs fois et notre avis évolue substantiellement. Moi j'ai eu l'impression un peu d'un album de musique lounge,
0: oui,
1: avec des chansons en français dessus, quoi, ce qui n'est pas tout à fait habituel. Je me suis dit que je pourrais l'écouter en travaillant, que ça ne me dérangerait pas beaucoup, parce qu'il est ni énervant, mais ni très accrocheur non plus. J'ai eu beaucoup de mal à chaque chanson à remobiliser mon attention pour savoir de quoi il parlait. Je sais pas très bien. Par contre, c'est, je dirais pas rafraîchissant, moi, mais il y a un petit, il y a un côté très fluide, quoi. Ça glisse comme ça. C'est pas heurté. Ça vient pas te faire du boum boum dans la tronche. Donc, ouais, il y a un côté lounge. Je me vois bien siroter un cocktail en terrasse, mais pas bobo, un peu plus le côté nouveau riche.
2: Ah, ah oui, carrément.

0: c'est pour ça que moi je ferai pas la comparaison avec Bogarts. Je trouve qu'il a pas.
1: C'est peut-être
0: pour
1: un
0: Bogarts
1: papier glacé quoi.
2: Un Bogarts édulcoré,
0: ouais,
2: si c'est possible.
0: Ouais. Et j'ai lu qu'il était skateur.
2: Oui, j'ai lu ça aussi.
1: Il pratique la glisse.
0: Voilà. Ouais. Et oui, c'est vrai.
2: Mais Alors, la démarche de cet album, elle peut expliquer justement ce côté, on va dire, très doux, très tendre, pas heurté du tout. C'est qu'en fait, c'est un album qu'il a réalisé juste avant de devenir papa. Et c'est vrai qu'il il aborde des tas de thématiques autour de l'enfance, ses propres souvenirs, et puis il anticipe aussi ce qu'il pourra dire peut-être à son futur enfant. Et donc ça donne un côté très très naïf comme ça aux morceaux, aux paroles, et même effectivement à la musique, quoi. Ouais, moi j'ai pensé aussi à Mathieu Bogarts. You feel the same, ça fait tout de suite penser à la chanson Ondulée, parce qu'il y avait justement ce refrain I never feel the same. Voilà. Et j'ai pensé aussi à Pyjama, parce que c'est. Voilà, il y a ce côté naïf et enfantin, en fait, qu'on retrouve finalement chez beaucoup d'artistes contemporains,
1: ouais.
2: En fait.
1: Un besoin de légèreté. Et effectivement, moi j'aime bien la façon dont il négocie la légèreté et dont il la négocie, dont il la déploie, on pourrait dire, aussi dans la musique. Et finalement, entre Superpose et lui, on est toujours dans quelque chose qu'on pourrait un peu, qui pourrait faire penser à de l'ambiante, ce qu'on appelle ambiante, ce style-là. Mais je préfère la manière dont lui s'en débrouille et ce qu'il fait de ça. Alors, cela dit, j'ai toujours pas compris ce que voulait dire folk électro, mais bon, peu importe.
2: Moi non plus.
1: Voilà. Je vais vous proposer d'écouter une deuxième chanson qui s'intitule Simplement Non. Et le nom est écrit en majuscule, donc c'est un nom de chez Non.

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1: C'était donc simplement Non, N-O-N, par Mathias Hainaut, extrait de son album Les Aléas du Vent, qu'on écoute avec Maud et Magali. Magali, j'ai l'impression que tu avais envie de dire quelque chose sur cette chanson.
2: Oui, cette chanson-là, elle m'a vraiment tout de suite fait penser à un morceau de Polo et Pan, Canopée.
1: Ah,
2: voilà, je ne sais pas si vous vous souvenez.
1: Oui, je vois bien.
2: Là, on va, clairement, il y a les mêmes sonorités, la même rythmique. Enfin, bon, voilà, c'est... Ouais, enfin, il y a vraiment une veine là, électro, naïve. Je vais pas dire gentille, mais finalement, on sent peut-être derrière le texte de cette chanson justement ce un tempérament, en tout cas. Non, je vais pas dire de bêtises. Non pas affirmé, mais en tout cas, voilà.
1: Détaché peut-être. Il y a une petite forme de détachement, de dire les choses un peu du bout des lèvres. Enfin,
2: Peut-être justement du mal à s'affirmer, puisqu'il semble avoir du mal à dire non.
1: C'est jamais très facile de dire non. Hein. Ben là, il l'écrit avec des majuscules, peut-être. Ça l'aide. Tu voulais dire quelque chose, Maud?
3: Oui, je ne sais pas à quelle adresse est cette chanson, en fait. Puisqu'on dit qu'il écrit cet album à l'heure où il va devenir papa, est-ce que c'est pas un message qu'il passe à son enfant ?
2: C'est
3: d'apprendre à savoir dire non et que c'est une des clés du bien-être.
2: Exactement. C'est en fait ce que j'ai lu très rapidement à droite à gauche.
1: Bon, écoutez, on va accepter cette proposition. Je vous propose d'écouter une troisième chanson qui sera la dernière pour cet album et qui s'intitule Un petit homme. Tiens, justement.

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0: Ça plane pour lui quand même un peu. Hein. Mais voilà, un petit homme extrait de Les aléas du vent de Mathias Hainaut. Mathias Hainaut, voilà, il est dans le vent.
1: C'est un skater.
0: Ouais,
1: donc il est aérien.
0: Il est aérien, tout à fait. Mais moi, je suis assez séduit. Je suis séduit par autre chose. Dans le disque de Superpose, il y a des intermèdes musicaux. On en a parlé déjà.
1: Oui.
0: Dans celui-ci aussi. Et d'ailleurs, il les appelle des interludes. Donc, il y a un premier interlude, Arrêt de bus. Il y a un deuxième interlude, Rainbow Road. Et un troisième interlude, je ne sais pas si le signe, là, en dessous de 3. Enfin, je crois que ça veut dire quelque chose. Mais ma culture du... Ma culture des textos est insuffisante pour en comprendre
1: en
0: le sens.
1: En dessous de 3. C'est pas.
2: Non, c'est cœur.
1: C'est cœur, oui, voilà, c'est cœur.
2: Inférieur, déjà on dit inférieur à 3, mais c'est cœur.
0: D'accord. J'ai compris. Excusez-moi,
1: j'avais pas tous les titres sous les yeux.
0: Je pense mon âge de temps à autre et ça finit par se sentir. Voilà, donc il y a ces interludes musicaux qui sont plutôt inventifs. Et là où Superpose ne me satisfaisait pas tout à l'heure, là je passe un bon moment parce que musicalement, il y a plein de petites trouvailles, il y a plein de sons, il y a quelque chose qui se produit dans cet album mais effectivement, d'un bout à l'autre, une certaine légèreté, le côté lounge, tout ça, c'est clair et net.
2: Grande coolitude.
0: Une grande coolitude, non, mais ça fait du bien.
2: Si un enfant à l'image de cet album, il va être peinard. Hein.
1: Oui, c'est ça.
0: Je vais vous proposer d'écouter le troisième album. Le troisième album, on va changer de genre, on va changer d'ambiance. Ça, c'est moins cool, c'est franchement pas cool même. Et c'est l'album de la chanteuse Zélie. Alors Zélie, c'est pas une nouveauté, c'est pas son premier album. On était passé complètement à côté dans nos radars. On ne détectait pas cette fille qui va faire des prestations à la Starac et tout. C'est-à-dire qu'en fait, j'imagine que les trois quarts de la France la connaissent, sauf nous. Je suis tombé là-dessus et je me suis dit, mais il se passe un truc. Il se passe un truc et j'ai pas envie de passer à côté. Et donc, je vais vous proposer d'écouter une première chanson qui ouvre l'album et qui s'intitule « Il l'a dit ».
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0: parce qu'en soi, c'est ma musique, mes chansons, mes mots, mon vécu, mes idées, mes mains, mon cerveau. Parce qu'à 16 ans, j'ai écrit ma première chanson avec la certitude que mon cœur aurait toujours la solution. Pas parce qu'il fait jamais d'erreur, mais parce qu'il a le culot de choisir avant moi, en fait. Et qu'il me guide toujours au bon endroit, même quand je sais pas où il m'emmène. Tu sais, parfois, tu vis une chose et c'est après coup que tu comprends pourquoi ton cœur t'a emmené ici, précisément. Il y a que comme ça que je veux fonctionner maintenant. Même si c'est dur, je veux juste écouter mon cœur, en fait. Mon cœur et sa dictature.
1: C'était donc Il l'a dit qui ouvre l'album Le cœur et sa dictature de la chanteuse Zélie. Alors Le cœur et sa dictature, c'est aussi le titre de la dernière chanson de l'album. Et dans cette chanson, on entend déjà parler du fait que le cœur et sa dictature lui a dicté son comportement. Donc là, il y a vraiment, elle suit les inclinaisons de son cœur. Envers et contre tout, c'est ce qu'on peut concevoir de cet album. Je vais vous laisser en parler si vous voulez bien, parce que j'aurais aussi des choses à en dire. Mais
2: moi, j'ai pas grand-chose à en dire parce que je ne l'ai pas du tout écouté. Mais c'est vrai que par contre, là, ce premier morceau est assez, catchy. Je sais pas comment le dire autrement, mais tout de suite, ça réveille, quoi.
1: Ouais. C'est moins ambiante que les deux premiers albums.
2: Ah, c'est sûr.
3: C'est assez séduisant, effectivement. Alors, on sent beaucoup de proximité avec une grande famille d'autrices, compositrices, interprètes. Angèle, Emma Peters, Yoa. C'est une jeune artiste de sa génération, ouais. Quoi, vraiment. Avec une génération qui a un flow absolument époustouflant.
1: Ah, c'est infernal. C'est
3: ils
1: infernal.
3: Ont intégré, en fait, ils ont intégré le savoir-faire du rap dans la chanson, quoi. Et moi, ce que j'aime bien, d'ailleurs, un des trucs que je préfère musicalement dans ce qu'elle fait, c'est alors à la fois l'utilisation d'endroits très différents dans sa tessiture. Elle chante par moments très très haut et pas que 2-3 notes au passage. Hein. Elle se met en haut perché là et elle chante comme ça pendant tout un couplet ou tout un refrain. Et parfois complètement ailleurs. Et aussi rythmiquement, elle utilise sa voix de manière très différente. Parfois c'est très flow rappé. D'autres moments, elle peut chanter. Ça c'est une valse, donc il y a un petit côté quand même un peu ritournel, il y a des ballades, donc enfin, elle a quand même une espèce d'aisance et de liberté d'utilisation de sa voix qui je trouve assez... tu t'endors pas là pour le coup. Régulièrement, à l'intérieur d'une chanson, elle te réveille.
1: Alors oui et non. Parce que le flow est tellement rapide, et c'est vrai dans beaucoup de chansons, elle a un débit de mitraillette. Enfin, c'est ta-ta-ta-ta-ta-ta-ta, avec un texte qui est très dense, dans lequel elle dit des choses parfois extrêmement fortes, extrêmement prenantes. C'est-à-dire qu'il se passe des trucs, mais c'est un tel flow. Alors là encore, j'accuse mon âge de pas être adapté, peut-être, à cette vivacité-là, qui est magnifique aussi, hein. Et moi, je suis séduit et en même temps abasourdi. Séduit et abasourdi, mais c'est pas désagréable. En fait, je vis ça sans difficulté. Moins séduit par la musique. Là encore, j'ai même écrit quelque part pour certaines chansons que c'était vraiment de la musique de prise unique. Et je trouve ça dommage. Quelque part, il me manque un truc. Tu vois, même dans cette valse là, c'est vraiment une ritournelle très très simple. Mais bon, des valses ritournelles, il y en a eu depuis des siècles. Donc, on ne va pas lui reprocher à elle de faire ce que d'autres ont fait avant elle. On n'attend pas de sa part qu'elle ait travaillé l'école de Vienne, les romantiques et la musique contemporaine classique ou des choses comme ça. Elle est sur une musique populaire qui est finalement très simple et qui fonctionne par rapport au public qu'elle rencontre.
3: Oui. Non, mais c'est vrai, j'entends complètement ce que tu dis. De manière générale, les mélodies ne sont pas très compliquées et tout ça, mais elle introduit quand même, il y a beaucoup de chansons où elle introduit des ruptures d'ambiance, de phrasé. Et ça, je trouve que c'est intéressant quand même. Et après, ça se fait de plus en plus.
1: Ouais. Ça aussi, il y a quand même des gens assez qui ont un peu plus malins, qui ont trouvé le moyen d'introduire un peu d'accident,
3: des ruptures rythmiques, surtout.
1: Tout à fait. On va peut-être écouter tout de suite une deuxième chanson, si vous voulez bien, histoire de continuer à faire le tour de cet album. Donc là, on a une chanson où elle dit qu'elle en a marre de la domination et qu'elle veut imposer son choix avec, en suivant son cœur. Elle parle aussi beaucoup dans cet album du divorce de ses parents. Et il y a cette chanson qui s'intitule « On danse le dimanche ».
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0: Voilà, On danse le dimanche, par Zélie, extrait de son album Le cœur et sa dictature.
1: Alors oui, là, c'est une des chansons qui parle du divorce de ses parents et de l'effet que ça a produit sur tout le monde, en fait, un peu dans la famille. C'est assez. Je pense qu'il y a 3 ou 4 chansons qui font référence d'une façon ou d'une autre, donc c'est quand même assez présent.
0: La question de la rupture est là. D'ailleurs, il y a une chanson qui s'intitule
1: Chanson de rupture. Aussi. Enfin. Mais je dirais que ce que j'ai trouvé assez étonnant et plutôt adroit du point de vue de l'écriture, c'est que, et puis de l'intention, c'est qu'elle n'est pas. Je ne la trouve pas univoque dans une forme de nostalgie de. C'était parfait avant le divorce des parents et depuis tout est nul ou tous ces malheurs sont dus au divorce. C'est pas du tout ça. Il y a aussi des choses comme ça. Ça, par exemple, je trouve ça très touchant de voir qu'elle accepte de jouer un jeu de nostalgie dont sa mère a besoin, c'est-à-dire de danser le dimanche, je pense, comme il
0: sur
1: faisait.
0: Sur des vieilles chansons qu'ils
1: comme
0: écoutaient
1: il faisait
0: avant.
1: Avec son frère, qui précédemment était sa sœur.
0: Oui, qui a changé de genre.
1: C'est un enfant transgenre. Et c'est juste effleuré à un moment dans une des... Je ne sais plus si c'est dans ce texte-là ou pas. Où elle dit « Maman, Lou est un garçon. »
0: C'est dans la petite dernière.
1: Ouais.
0: C'est la chanson suivante.
1: Donc on sent qu'elle accepte de jouer le jeu nostalgique de sa mère, mais sans non plus... sans être dupe de ce qui se passe. Et aussi, ce que je trouve beau, c'est qu'elle elle dit que ce divorce... c'est quand même un peu une déflagration dans sa vie, hein. Il est arrivé, je pense qu'elle avait 18 ans ou un truc comme ça, mais aussi elle a reçu tout l'amour de ses parents pendant ces 18 années, et il y a une chanson où elle remercie en fait d'être capable d'aimer parce qu'elle a reçu beaucoup d'amour de ses parents.
0: Et ce qui pourtant n'est pas une manœuvre facile, semble-t-il, parce que dans la chanson Ce corps, qu'on n'écoutera pas aujourd'hui, elle évoque le fait qu'à 17 ans il y a un garçon qui est un peu monté sur elle sans vraiment lui demander son avis.
1: Dans toute cette chanson, elle parle de la difficulté d'être née dans un corps de fille, en fait, et que depuis qu'elle est formée, même si elle a, en vrai, c'est quelqu'un de très androgyne, elle est toute petite.
0: 1m54, je crois.
1: Toute mince et tout, et elle a fait beaucoup de danse, donc elle a un corps très sculpté par la danse contemporaine aussi. Mais elle raconte, en fait, les traumas vécus par la plupart des filles, en fait, d'une façon ou d'une autre. Elle est belle, cette chanson aussi, et elle est... parce que je pense qu'elle parle aussi de son rapport à son corps, qui est, je crois, dans une interview, elle a dit qu'elle avait qu'elle a eu toute une partie de sa vie où elle avait un rapport à son corps assez militaire, donc qui était organisé, je pense, autour de la danse contemporaine, parce qu'elle en faisait quand même au Conservatoire régional de Paris, donc
0: c'était à haut niveau, et donc c'était du boulot.
1: Et je pense qu'elle a eu aussi des troubles du comportement alimentaire, comme beaucoup de danseuses d'ailleurs, et pas que, mais. Et du coup, la chanson « Ce corps », elle parle aussi de toute cette complexité du corps féminin et comment il est difficile de vivre avec et d'en faire son ami.
0: Toujours est-il que, après avoir regardé quelques vidéos d'elle sur scène, je ne peux que conseiller d'aller la voir parce qu'elle bouge sur scène magnifiquement. Elle sera au Champy-l'Ambert, je ne sais plus quand, en fin de saison. Et auparavant, elle sera passée à Stéréolux la saison prochaine. Donc ne ratez pas Zélie pour la prestation scénique qui doit être assez envoyée, quoi. C'est peut-être pas Madonna, mais peut-être pas si loin que ça, enfin, avec quelqu'un qui sait danser et qui a envie d'envoyer quelque chose. J'ai envie que nous poursuivions la découverte de Zélie avec la 3e chanson que nous avions choisie ensemble, qui est une chanson qui s'intitule « Je t'aime », tout bêtement.

0: C'était Je t'aime par Zeddy, extrait de son album Le cœur et sa dictature. Moi j'aime beaucoup, alors je parlais de musique de prise unique, mais là c'est moins de la musique de prise unique, c'est quelque chose qui est taillé pour le dance floor aussi, mais qui fonctionne vachement bien. Cette partie de basse, elle est efficace. Quelque part, en l'écoutant là tout de suite, je me disais, ça me fait penser à certains trucs de Zazie d'il y a la fin des années 90, enfin la meilleure époque de Zazie. Il y a une vitalité, il y a quelque chose qui envoie. Et puis alors. Bon, elle nous balade quand même, parce que un coup, c'est Mon mec à moi, c'est d'ailleurs le titre de la chanson suivante, qui était le titre d'une autre chanson qu'on a bien connue il y a très longtemps de Patricia Cass, mais rien à voir avec cette chanson de Patricia Cass. Et puis là, elle fait une déclaration d'amour à une femme. Il y a une autre chanson d'ailleurs qui s'intitule Copine, où elle parle de la confusion de ses sentiments vis-à-vis d'une femme. Et en fait, on est là encore, dites-moi le contraire si je me trompe, mais on est là encore dans quelque chose qui se contrefout de la barrière des genres et une fille, un garçon, quand on l'aime, et puis basta. On est vraiment dans l'époque, là, d'une manière formidable, je trouve. Stop avec toutes les ségrégations. Voilà, il y a une ouverture extraordinaire. Elle parle d'un bout à l'autre de cet album, de ses plaies, de ses blessures, des choses qui la travaillent, et en même temps de ses enthousiasmes, des mouvements du cœur. Je dis chapeau, c'est généreux quand même.
1: Moi, je ne sais pas s'il s'agit d'un amour amoureux, là, cette chanson. Je ne suis pas sûre. Je pense que ça pourrait aussi s'adresser à sa meilleure amie perdue. Ou... Enfin, j'en sais rien.
0: Oui, peut-être aussi.
1: Et en fait,
0: aussi,
1: c'est très intéressant parce que...
0: Variation sur le thème
1: voilà,
0: de l'amour.
1: Hein. On sait... Et quelque part, on s'en fout. Elle, je pense que ce n'est pas son sujet de savoir où elle classe le degré ou la catégorie d'amour dont elle parle. Qu'est-ce que je voulais dire? Oui, sur elle doit quand même beaucoup à ses amis qui lui ont offert un ukulélé quand elle avait 17 ans, et c'est ce qui l'a mise à la musique, parce que j'ai lu, c'est la fiche Wikipédia, c'est pas difficile à trouver, qu'elle adorait une chanteuse que moi je ne connais pas du tout, mais vous allez peut-être me dire que vous aussi, Grace Van Der Waal, ou Van Der Waal.
0: Non. Eh ben non.
2: Non.
1: Et en fait, elle admirait cette chanteuse parce qu'elle, en plus, elle s'accompagnait au ukulélé, et c'est comme ça que deux de ses amis ont remarqué ça. Elle lui a offert le ukulélé, et que elle s'est détournée de la danse pour dire moi, c'est ça que je veux faire, quoi. Et c'est de la chanson. Et d'ailleurs, elle a un titre qui est dédié à ça. On n'a pas passé, mais au début là, la fin des cours. Où elle raconte qu'elle attendait qu'une chose, c'était la fin des cours pour aller se remettre à écrire ses chansons, et c'est ça qu'elle voulait faire de ses chansons.
2: Génial. Et on entend qu'elle a beaucoup de choses à dire, et qu'elle est très affirmée dans ses opinions et dans ce qu'elle veut dire. Et moi, je trouvais que, justement, je voulais compléter ce que tu disais tout à l'heure sur les différentes un peu tonalités qu'elle pouvait mettre dans les chansons. Moi, je trouve que quand même, ce qui revient à chaque fois, c'est un détachement. À la fois, elle exprime beaucoup de sentiments, beaucoup de son vécu, même on peut ressentir presque des histoires de santé mentale derrière tout ça, et ça, c'est très générationnel. Mais en même temps, je trouve qu'il y a une espèce de... On sent l'armure, quoi. Elle se protège beaucoup, je pense.
0: Une force intérieure et...
2: Ouais. Voilà, un espèce de détachement, même parfois dans la première chanson qu'on a entendue, il y avait presque de l'ironie. Enfin, voilà. C'est...
1: Et du coup, en t'entendant parler, d'ailleurs, je me dis, il y a une autre filiation qui pourrait être faite, peut-être, c'est PR2B.
2: Ah oui. Oui.
0: Pourquoi pas? Tout à fait.
1: En plus, avec ce flow comme ça, cette espèce de d'énergie, d'élan physique,
2: oui,
1: une grosse physicalité en fait dans sa façon de.
0: Vous vous rendez compte qu'on a évoqué Ma Peters, on a évoqué Angèle et tout ça. C'est finalement, elle est complètement dans l'esprit de l'époque, où elle ajoute en plus à ça peut-être... Il y a aussi Christine and the Queens qu'on pourrait évoquer, hein, avec ce goût pour la danse et ainsi de suite. Et elle ajoute à ça ce flow infernal, parce qu'on n'a pas écouté toutes les chansons là, mais il y a des chansons qui vont à une vitesse incroyable, enfin un débit de mitrailleuse, quoi. Et voilà, il y a quelque chose qui est très... très séduisant finalement dans cette manière d'être et de faire. Je suis désolé, le temps passe et il va falloir que nous nous quittions sur cette dernière sélection pour l'été. Ça va vous permettre d'aller à la plage avec quelques trucs intéressants à écouter, chers auditeuristes de Jet FM et de Trafic d'air. Et puis eh ben, on se retrouvera, il y a des rediffusions qui sont prévues, il y aura peut-être encore quelques émissions créées d'ici à ce qu'on se prenne quelques vacances bien méritées. Et puis après, on se retrouvera et on fera probablement un cercle critique de rentrée au mois de septembre, si vous êtes partante.
2: Volontiers,
1: partante.
0: C'est parti. Bonne et bon été. Pas trop caniculaire, j'espère.
1: Exactement.
3: 1, 2, 3, 4.
0: Voilà, on a fait un peu long parce que c'était la dernière de cette saison. Il y aura quelques rediffusions dans les débuts de l'été et après, ben, on se retrouve à la rentrée dès que l'antenne reprend. Je vous souhaite un bon week-end et puis un bon été. Ciao.

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0: Ce que je voulais te dire, je ne sais pas si c'est bien placé dans le truc, c'est qu'entre son mariage et son décès, elle a vécu 196 mois, dont 72 de grossesse. Ça, tu n'as pas fait le calcul, jamais. Voilà.
1: Elle avait dit à tantine Marguerite, elle lui avait dit « Marguerite, je suis encore prise. » Elle avait fait « Oh !» Et vous n'allez pas vous évanouir, qu'elle lui avait dit. Et puis, hop, quelques temps après, y arrivait la tante, et donc qui venait s'occuper des enfants pendant que sa mère accouchait. Elle disait « Ah oui, il y avait encore un... Cette nuit, ça a bougé. Ah ben, vous avez un petit frère ou une petite sœur ? »
0: Le matin, mon oncle est venu me chercher pour m'amener voir maman sur son lit de mort. Voilà.
1: Tu sais, le mutisme qu'il y a eu, c'est ce que je dis, le silence qu'il y a eu autour du décès de maman.
2: Et je pense que Mireille, toi, c'est pire. Voilà, hein, parce que effectivement, Odile a la bière.
3: Oui. Tu enregistres. Oh là là.
4: La première chose que l'on apprend quand on est un ou une Latsag, c'est qu'il va falloir s'habituer à entendre son nom écorché.
5: Copine de Pauline.
1: D'abord, moi, quand je dis que je suis Madame Latsag, on me dit ah la peg. Il se trompe pas trop.
4: Nous, on dit Latsag, mais ceux qui aiment montrer qu'ils savent que c'est basque font claquer un bon Latsag.
1: À tes souhaits.
4: Les Latsag se réunissent en cousinade tous les deux ans environ. Ça rassemble une bonne cinquantaine de personnes. Le reste du temps, on se voit presque pas. Moi, j'ai grandi en Espagne, alors j'ai mis du temps à bien les connaître.
6: C'est quoi pour toi un Latsag?
7: Bah, déjà, c'est le Pays Basque, quoi. C'est vraiment voilà, la famille hyper soudée, même s'il y en a plein qui sont partis loin.
8: Ils sont là les uns pour les autres, je pense. Voilà, s'il y a quelque chose chez l'un, les autres seront là.
1: Ça peut être quelqu'un de très bien. Mais...
9: un humour caustique entre le pince sans rire et beaucoup d'ironie.
0: Il y a plein de gens qui vont te dire que c'est des corps. Tu comprends ça? Il paraît qu'on a la langue qui est affûtée et qui fait mal. Voilà. Des fois, ça vexe. Et c'est là que c'est bon.
7: Voilà, avec quelque chose de ce grand-père qui a été très présent dans ma vie, très présent et très pesant. Et cette grand-mère qui a été très présente, même dans les non-dits, un peu mythique.
1: De toute façon, il possède la vérité. Il n'y a pas de... Là, ça, c'est un Latsag.
4: Germaine ou la retenue. Un documentaire de Claire Latsag. Première partie, l'intime. Les Latsag sont descendants de Joseph Latsag et de Germaine d'Amestois. Ils vivaient dans un appartement de la cité La Hubiaque de Bayonne et ensemble, ils ont eu 7 enfants. Roger, André, Josette, Jean-Paul, Mado, Michel et Bernard. mon père.
5: Moi, je les ai vus là-bas, les cèpes.
10: Oh, mais là, il y en a plein.
5: Ah, d'accord.
10: Il y en a d'autres. Ah.
4: Tout le monde a entendu des anecdotes sur Pépé Joseph, qui avait toujours le dernier mot et se faisait respecter dans le quartier. Mais Germaine, ma grand-mère, on ne sait pas grand-chose d'elle. Quand on l'évoque, c'est toujours avec l'air entendu de ce qui ouvre un dossier top secret.
10: Il faut commencer à en voir un, après on voit les autres.
4: Je sais qu'elle était couturière et que ses grossesses s'enchaînaient. Environ un bébé tous les 2 ans.
10: On en voit 5 et on en ramasse 12.
4: Je sais qu'avant mon père, elle avait eu une petite Maïté, morte d'une méningite à l'âge de 4 mois. Et je sais qu'elle est morte du tétanos, à 36 ans, en 1946, quand mon père, le petit dernier, n'avait même pas 2 ans.
10: Je m'appelle Bernard Latsag et je suis le 7e de la fratrie. Fais attention, je te pose les pieds là.
4: C'était la version officielle, celle avec laquelle avait grandi mon père. Personne ne l'avait jamais remise en question. De toute façon, parler de Germaine, ça voulait dire parler de choses tristes. Donc on évitait d'en parler.
5: Et quand tu étais petit, tu te souviens si on t'a expliqué ce qui s'était passé ?
10: Non. Non, non, moi j'ai jamais su. Je ne sais pas à quel moment j'ai su que j'avais 2 ans quand ma mère était décédée, mais j'ai des explications, non, jamais. La seule chose que j'ai entendu dire, moi, c'est que moi, on ne me voulait pas. Qu'on avait dit à mon père qu'il fallait me mettre à l'orphelinat. Et puis voilà, j'ai atterri chez ma tante. On en parlait, comment dire, accidentellement, il était toujours évoqué. Mais pas à la maison déjà, pas chez ma tante. Et pas dans un esprit de narration. C'était voilà, mon père qui avait la larme à l'œil quand il disait le ragoût de mouton de Germaine, voilà, c'était le meilleur. Et du coup, hop, il y allait de sa petite larme.
0: Moi, je peux dire que mon père, par exemple, quand il roulait, il chantait toujours des chansons qui avaient un lien avec le fait qu'un des deux était parti et pas revenu, etc. Ça, c'était son truc.
4: Michel, le 6e.
0: Je pense que lui, il était là-dedans, à bloc, quoi.
11: On en parlait, oui, je suis passé à la tombe. Oui, on parlait de ma mère. Je ne sais pas si on en parlait beaucoup avec papa, parce que lui, il était dans son truc, et puis il pensait surtout à nous. À nous faire manger, à nous faire vivre. Il ne devait pas être toujours à toucher avec des pincettes. Moi, je m'appelle Jean-Paul. Et moi, je suis le sandwich de la fratrie. 2 garçons, une fille. 1 garçon, c'est moi. Une fille et 2 garçons.
5: Avec Maïté, quand même.
11: Avec Maïté. Et combien de fois on dit, quand on pense qu'elle s'est mariée, donc en 30 maintenant, donc pendant 16 ans, elle a mené 8 grossesses.
4: Je sais ce que c'est d'éviter de parler de choses tristes. Parce que moi aussi, j'ai perdu ma mère quand j'étais jeune. Et qu'essayer de parler d'elle a toujours été très compliqué. On grandit en se disant que poser des questions risque de faire basculer tout l'univers dans un océan de larmes. Alors, il y a une conversation que mon père, mes oncles et mes tantes n'ont jamais pu avoir et que j'ai cherché à recréer par micro interposé.

0: Les circonstances de la mort de Germaine sont restées taboues pendant longtemps. Et cela a failli l'effacer de la mémoire familiale. Pour ne pas parler de sa mort, on n'a plus parlé d'elle. Et on a entretenu un secret de famille. Les secrets de famille, c'est des choses qu'on sait, mais dont on ne parle pas. On a compris qu'il ne fallait pas en parler. On a senti les silences gênés, tendu l'oreille au récit à demi-mot, baissé les yeux devant les euphémismes. Et on a craint les éclats de colère. Ça fait peur de réveiller le chagrin et de voir s'effondrer la retenue. Mais j'ai plus peur de ne jamais connaître l'histoire de Germaine parce que je n'aurais pas osé poser des questions.
1: J'ai des trucs, j'avais plein de... On ne met pas la moumoute là, hein.
0: C'est parce que, comme ça, j'ai pas les pop-up. Tu préfères commencer par lire ce que tu as écrit ?
1: Oui.
0: D'accord.
1: Je pense, parce que moi, ce que j'ai, quand je l'ai écrit, c'était à plusieurs reprises, et bon, dans des conditions où j'arrive à écrire et que des fois, je n'arrive pas à en parler.
0: Mado, la cinquième.
1: Je dis, moi, c'était à travers des photos, voilà, qui sont devenues un peu mythiques dans cette famille. Représentation de la famille autour de la table, de la cuisine ou à l'occasion d'un grand événement. Quelques petites photos comme ça, je ne sais plus qui les a, qui ne les a pas, que mes souvenirs se sont figés. Je pense avoir volontairement ou pas, je pense dû à ce qu'on appelle un traumatisme, bon, occulté une grande partie de ce que fut ma petite enfance. Alors moi, je me revois dans cette cuisine, justement, assise à l'angle entre le buffet et la fenêtre, et je suçais mon pouce. La vie de maman, à l'évier, au fourneau, à la machine à coudre, le soir tard, quand nous étions couchés, elle cousait.
2: Moi, j'ai vu plus souvent ma mère laver du linge ou coudre que discuter avec nous. Moi, je suis Roger, je suis l'aîné de la fratrie, né le 8 septembre 1931. Ma mère, ce dont je me souviens personnellement, que j'étais en sixième ou en cinquième, que je bataillais sur un problème de maths, et que là, oui, elle me disait « essaye comme ça, jusqu'à qu'on arrive à un résultat ». Ça, je m'en souviens. Mais elle était de dos à moi, sur la table, et elle, à l'évier, en train de laver du linge. Mon père a toujours eu un jardin, et avec ce jardin, il élevait un cochon. Et pour maman, tuer le cochon, c'était pour elle la réception de toute la famille. C'est-à-dire la famille de papa venait faire le travail de charcuterie, et... vers 7 ou 8 heures, arrivait la famille de ma mère qui venait manger les premières cochonailles. Et alors là, la grande nappe blanche, son plus beau couvert, ça, elle savait les recevoir. C'était tous les ans.
3: Ma mère, je l'ai peu connue. Je sais qu'un jour, qu'on a tué le cochon, et elle m'avait fait un tablier blanc, et j'étais allé travailler avec elle, et pour aller aider à tuer le cochon. Ça, je me rappelle, ce tablier blanc.
2: Après, pour te dire, je l'ai toujours connue avec un tailleur noir.
3: J'ai toujours compris qu'elle était toujours tirée à quatre épingles.
2: Elle était toujours impeccable.
3: Que les enfants étaient toujours très bien habillés.
1: Le samedi, je pense, elle nous donnait le bain dans la lessiveuse.
2: On n'a jamais manqué, même en été, nous étions pratiquement les seuls gosses à avoir des espadrilles au pied.
3: Et elle faisait tourner la boutique, chauffer la marmite, et bon, ça devrait être terrible, enfin, terrible. C'était la vie de l'époque.
1: Moi, j'ai aucun souvenir de, voilà, de câlin ou de moments, je sais pas. Mais il y avait sûrement beaucoup d'amour, on n'avait pas le temps de se le dire.
2: Mais ce que je regrette, c'est que ma mère, elle est partie trop tôt, et on ne l'a pas fait parler assez, quoi. On ne l'a pas fait parler assez. Il y a de grands vides.
4: Non, je n'ai jamais éprouvé le sentiment de manque. À partir du moment où tu ignores quelque chose, tu ne peux pas l'avoir en manque. Je n'ai aucun souvenir d'une vie avec ma mère, donc elle ne peut pas me manquer. Du fait qu'elle a été remplacée quand même. Il y avait une photo dans la chambre de mon père, une grande photo. Donc voilà, pour moi c'est la seule image que j'ai. C'était une jolie femme.
2: La voilà. Tu l'as pas celle-là.
0: Germaine.
5: Je l'ai en papa là en miniature.
0: De profil.
2: Bon, oui. C'est dommage que tu n'aies pas de quoi scanner.
0: La tête un peu penchée, les yeux baissés.
5: Là, c'était avant son mariage, non?
2: Oui, 20 ans. Un peu avant 20 ans. Et voilà le mariage.
0: Un petit sourire à peine dessiné. Des cheveux coupés courts jusqu'à l'angle de la mâchoire qui ondule doucement.

0: Roger est né en 31 et Bernard est né en 44.
1: Anita, épouse de Michel.
0: Et entre-temps, elle a eu
1: 8 enfants.
0: Oui, 8 avec Maïté. Et Bernard, oui. Roger compris, Bernard compris. Je trouve que ça, quand même, ça fait, c'est pas mal.
2: Non, mais c'était l'éducation aussi qu'avaient reçu les filles, qui faisait une partie de l'éducation que j'ai reçue. Aussi, qui fait que il faudrait que.
3: Je ne sais pas si tu te souviens de la boutade quand on m'a demandé un discours à l'avant-dernière cousinade, que j'ai dit que s'ils avaient connu la pilule, on aurait été beaucoup moins nombreux à la table.
4: Même à la Hubiag, il y avait des familles de 5, de 4.
3: Il y avait des familles d'Espagnols, peut-être, qui étaient un peu.
4: Mais de 7, il y en avait peu. Il y avait les parents de Pierrette, mais.
3: Les Sens.
4: Les plus jeunes avaient l'âge de Roger et d'André, tu vois.
3: Les Sens, il y avait un Sens, oui, il y en avait un paquet, là.
4: Ça, il y en avait une de 6.
3: Au moins 5.
4: Mais bon, pas énormément.
3: Des très nombreuses comme nous, non.
4: Qui se trouvent pas de tout billes pour arrêter les conneries, putain, c'est pas possible. Bon.
0: Elle avait quel âge en 46 ?
5: 36
1: ans.
0: Voilà. Elle est morte en 46 et maintenant, on sait pourquoi.
5: Non, on ne sait pas. Mais c'est tellement évident.
1: Quand j'étais petite, j'ai demandé à mon père pourquoi il n'avait pas de maman. Mon père m'a dit que Germaine était morte du tétanos, que c'était une maladie qu'on attrapait en faisant du jardinage, une maladie qui était dans la terre. Mais qu'aujourd'hui, il y avait un vaccin et que moi, j'étais vaccinée. Alors pour moi, le tétanos, c'était une maladie de la vieille époque, celle que j'imaginais en noir et blanc et où on pouvait mourir pour un rien. J'y pensais parfois quand je jouais dehors et que je regardais mes ongles pleins de terre, mes genoux criblés de petits points rouges. Le mot tétanos me revenait. Et je me disais que j'avais de la chance, moi, de pouvoir jouer et m'égratigner sans crainte.
6: Fuera.
7: Ce que, officiellement, je savais, qu'elle était morte du tétanos. Moi, à l'époque, quand j'ai entendu ça, je ne savais même pas ce que c'était le tétanos.
2: Moi, c'était la version qu'on m'a donnée et que j'ai cru longtemps. Ma mère est morte du tétanos.
7: Je ne sais pas si c'était peut-être à la suite d'une question que j'aurais pu poser, mais je n'ai pas, souvenir d'avoir eu la curiosité de savoir.
2: Qu'on avait mis ça sur le compte du fait qu'elle cousait beaucoup, mais je ne sais pas que.
3: Bref, oui. Morte du tétanos, elle est. Maintenant, moi, je ne vais pas te dire si c'est une neuvième grossesse, si c'est. J'en sais rien. Personne ne m'a jamais fait ce genre de confidence. Maintenant, avec l'expérience de la vie, on voit tellement de trucs, ça fait partie des choses qui ne sont pas impossibles.
7: Si je me suis fait la réflexion un jour, ça a dû être à la suite de ce que toi, tu m'avais dit. Que Sophie t'avait dit. Moi, je tombais des nues quand tu m'as dit ça ce jour-là. Moi, je n'ai jamais entendu dire ce genre de choses dans la famille. Et j'étais un peu en colère après Sophie, parce que je me demandais de le sortir ça. Et Michou, il y a deux jours, m'a dit que c'était sûrement moi. Ah bon. Après un repas de frères et sœurs, là, il me dit il y avait Roger, Jean-Paul, Josette, Mado et lui. Bon, et ils ont parlé de la chose, et il m'a dit que Mado et Roger refusaient absolument l'idée pour des convictions

0: Sur les branches de l'arbre généalogique, chaque prénom chante sa propre mélodie. Il y a ceux qui savent, mais ne le disent pas. Ceux qui ont su, mais n'arrivent plus à se souvenir. Ceux qui imaginent sans oser se l'avouer. Il y a aussi ceux dont on dit qu'ils n'ont jamais accepté la vérité. Et qui, devant le micro, sont finalement les seuls qui soient prêts à me la dire.
1: Elle est décédée le 30 mai 1946.
2: Et tu penses qu'elle était enceinte ?
1: Elle a avorté toute seule. Je l'ai appris le jour du mariage de Josette, où mon père avait loué un autobus et j'étais avec Odette juste devant mon père et la tante Madeleine. Et c'est là que j'ai appris la vérité. Et quand j'ai voulu le dire à Odette, elle m'a dit « Mais tout le monde le savait au quartier, à Montreuil. »
2: Et après, toi, tu en as parlé avec tes frères et sœurs ?
1: Pour moi, c'était un sujet trop délicat. Non.
3: Même Michou te dira qu'on en a parlé l'autre jour. Lui, il avait 4 ans, il n'a aucun souvenir.
2: Et Josette non plus, elle n'en parlait pas.
3: Ben, moi, je n'avais pas trop l'occasion d'en parler avec Josette. Je n'étais pas souvent avec elle. Par contre, elle est certainement au parfum de tout.
0: Je sais que c'est Josette, la troisième, qui détient la clé de nombreux secrets.
4: Parle, chérie.
0: Mais depuis qu'elle est atteinte de Parkinson, elle a des difficultés à parler. Sa fille, Denise, me prévient gentiment pour que je ne me fasse pas d'illusions.
5: Je ne me rappelle plus.
2: Tu t'en rappelles plus ?
0: Pourtant, Josette avait été la première à me donner son accord pour que je l'enregistre. Elle était prête à raconter. Mais quand je suis revenue la voir, il était trop tard. Et elle n'arrivait plus vraiment à parler.
2: Est-ce que tu voudrais raconter des souvenirs qui concernent ta maman, Germaine ?
5: Je parle au chat aussi.
2: Tu parles au chat ?
5: Oui.
2: C'est pas un chat, c'est pour empêcher les bruits parasites.
4: Le micro, oui.
0: Sa fille, Denise, a accepté de me raconter ce que sa mère lui avait transmis.
6: Ma mère était au courant des causes du décès de sa mère, donc c'était pas un secret. Elle me l'a dit quand j'étais jeune ado, quand j'ai pu entendre, quoi. Voilà. Donc moi, j'ai l'impression, dans mes rapports à ma mère, qu'il n'y a pas eu de non-dit. Mais dernièrement, en parlant avec Delphine, ma plus jeune fille, elle venait à peine de l'apprendre, elle aussi. J'ai dit, mais on n'en a jamais parlé parce qu'on n'a pas eu de discussion autour de cette grand-mère. Mais pour moi, c'était... Elle pensait qu'elle venait de découvrir un secret. Et je dis, moi, je suis sûre que ça n'était pas un secret. Je savais qu'elle s'est fait... Qu'elle a fait une interruption de grossesse elle-même. Mais je ne sais pas où étaient les enfants. Enfin, je ne sais pas. Je ne sais rien dire dessus.
0: Denise est la seule de mes cousines à avoir appris de la bouche de sa mère que Germaine était morte en essayant d'avorter. Moi, je ne sais plus comment je l'ai su, mais je sais que ça a fini par circuler, de cousine en cousine. Ce qui est sûr, c'est que ce sujet revient à chaque cousinade. Il suffit de tendre l'oreille quand on se promène de table en table. Il y a toujours un groupe de cousins et de cousines qui finit par en parler. Il y a toujours quelqu'un qui l'apprend pour la première fois. Il n'y a jamais aucun des frères ou des sœurs de mon père à cette table.
7: Moi, je n'ai jamais mis en doute ce qu'on m'avait dit
4: Et je n'ai jamais eu d'explication avec qui que ce soit là-dessus. Jusqu'à, je vais vous faire rire, mais moi ça ne me fait pas rire, l'anniversaire de mes 50 ans, où je ne sais pas pourquoi, le sujet est venu, il faut demander ça à Mireille. Mireille en avait discuté avec sa marraine, avec Josette. Mais je n'ai pas le souvenir qu'avec Josette, nous en ayons parlé directement. À 50 ans, j'ai reçu ça comme un coup sur la tête.
7: Allô, tu m'entends? Oui.
8: Je t'entends, mais je te vois pas. C'était via WhatsApp ou c'était... Tu m'avais envoyé un lien.
7: Tu t'es envoyé un lien Zoom?
8: D'accord, d'accord. Ben, j'arrive.
7: Ok.
8: Je suis désolée, j'ai eu... J'arrive.
7: Ça marche, à tout de suite.
9: Donc, je suis Mireille, la fille aînée de Mado et ma marraine et Josette. Je savais que ma grand-mère était morte, je ne savais pas de quoi. Et c'est un sujet que je n'avais pas osé aborder avec ma mère non plus. Même pas à lui poser la question et qu'elle ne m'ait pas répondu, ou qu'elle m'ait répondu qu'elle ne savait pas. Mais en tout cas, c'est un sujet que je n'avais pas osé aborder avec elle et que j'ai osé aborder avec Jo. Peut-être parce qu'on était en train de parler de la vie à la Hubiag. Oui, alors pour recadrer, je devais avoir entre 15 et 16 ans à ce moment-là. Et je passais la semaine chez eux. Et donc, elle m'a raconté ce qu'elle savait, mais je comprends qu'elle n'avait pas forcément, évidemment, vécu tout le processus. Par contre, elle m'a décrit ce qu'elle a découvert, c'est-à-dire, elle se souvient de sa mère allongée avec beaucoup de sang partout. Et elle, découvrant la scène et étant finalement perdue, ne sachant pas quoi faire, je crois que mon grand-père a appelé une de ses sœurs. Et elle me raconte que tout ça s'est arrivé parce que ma grand-mère attendait son 9e enfant et qu'elle a utilisé une aiguille à tricoter pour essayer de s'avorter. Donc, elle me raconte ça, je suis sous le choc. Après ma semaine de vacances, je rentre. Ma mère est dans la cuisine. Je débarque dans la cuisine. Ma mère me demande comment ça s'est passé cette semaine. Et j'ai dit vraiment super, j'ai beaucoup parlé avec Jo. Elle m'a raconté comment ma grand-mère était morte. Et maman me dit, ah bon? Et alors, comment est-elle morte? Je n'ai jamais imaginé que ma mère ne savait pas ça. Et je lui dis, elle a pris une aiguille à tricoter pour s'avorter elle-même de l'enfant qu'elle attendait. Au moment où je lui dis ça, je me rends compte qu'elle ne sait pas, que je suis en train de lui dire une chose affreuse à propos de sa mère, comme ça, brutalement, sans préparation. Pour moi, elle vérifiait ce que Jo m'avait raconté. Et quand je lui ai dit comment ça s'était passé, elle m'a dit, eh ben, tu me l'apprends. Il y a eu un poids énorme en moi. De lui avoir dit les choses de cette façon. Elle m'a rien dit, hein. Enfin, elle m'a juste dit je ne le savais pas, et elle a tout gardé pour elle après.
7: Et tu sais quand est-ce que tu l'as dit à tes sœurs ou comment ensuite ça a...
9: Je ne l'ai pas dit à mes sœurs.
7: Ah d'accord.
9: Je ne l'ai pas dit à mes sœurs, non. En tout cas, ce jour-là, c'est clair que j'ai rien dit de plus et que c'est resté entre ma mère et moi. Est-ce que c'est moi qui l'ai appris à mes sœurs? Je ne sais pas.
0: En Espagne, on porte deux noms de famille, celui du père et celui de la mère. Je trouvais ça pas mal, mieux que le système français. Mais je pensais qu'on pouvait faire encore mieux. Alors, sur mes dessins d'enfants, Je signais en ajoutant les noms de jeunes filles de mes deux grands-mères. Ça donnait Claire Lacharre Mercier d'Amestoy Dupont. Au pied d'une princesse en robe longue, entourée de cœurs volant dans le ciel, ma signature à rallonge était mon premier acte de visibilisation féministe. D'Amestoy, c'était le nom de Germaine. Mais moi, je l'ai longtemps prononcé d'Amestoy, à l'espagnol.
10: D'Amestoy.
0: Dans ma tête, ça donnait un mélange entre une dame et la première personne du verbe estar, qui veut dire à quelle place on se trouve.
10: Estoy.
0: Ou dans quel état on est.
10: Bueno, estoy.
0: Moi, je crois que je l'écrivais sur mes dessins pour dire que Germaine était là.
10: T'es là, Germaine ?
0: Quelque part à travers la dernière de ses petites filles.
10: Germaine. T'es là ?
0: Seconde partie, le politique. Quand j'ai commencé cette enquête, j'avais peur d'interroger ma famille et de me retrouver face à des adultes qui gardent un secret. En fait, j'ai trouvé des enfants qui se posent encore des questions. Essayer de reconstruire la vie de Germaine, c'est buter sans cesse sur l'absence de traces. Il n'y a pas de correspondance à parcourir, pas de documents officiels, à peine quelques archives photographiques et quelques pièces de vaisselle dans un vieux buffet. Mais certaines dates et quelques faits font ressurgir l'empreinte d'une époque sur un parcours de vie.
2: Non, c'est pas là. Non, c'est pas là. Il y aurait écrit arbre généalogique Bertrand. Donc en fait, mais du côté de sa mère. Mm-hmm. Et donc il m'avait donné quand même ça. Pour faire les ascendants et les descendants de mes parents.
0: Germaine est née à Anglet, le 30 août 1909. Elle est orpheline dès l'âge de 4 ans, car sa mère meurt en couche en donnant naissance à sa petite sœur Odette. Puis, un an plus tard, les deux petites filles sont séparées de leur père, mobilisées en 1914.
4: Il s'en va pour 4 ans, où
0: il n'obtiendra pas de permission jusqu'à la fin de la guerre, alors qu'il est veuf et a deux enfants à charge.
4: On se demande comment est-ce possible.
2: Voilà. Donc ça, mais du coup, de la famille de Germaine, on n'a pas beaucoup de photos.
6: Et non.
2: On n'en a aucune.
6: De la sœur, par exemple.
0: Ouais. À 11 ans, Germaine est l'aînée d'une famille recomposée. Elle a 4 frères et sœurs. Son père s'est remarié avec une fille mère au retour de la guerre, contre l'avis d'une partie de la famille.
1: Ils lui ont jamais pardonné.
0: Certains liens sont rompus.
1: Il a été abandonné.
0: Je me dis que Germaine est entrée dans l'adolescence en ayant déjà 2 modèles de femmes pour qui la maternité a été cher payée. Ensuite, j'imagine qu'en tant qu'aînée, elle a beaucoup aidé sa belle-mère à s'occuper des enfants. Mais pour le reste...
2: C'est difficile de faire le lien entre cette Germaine et celle sur la photo.
0: Après, je sais qu'elle part en apprentissage et devient couturière comme sa mère. Elle travaille dans un grand atelier de Biarritz quand elle rencontre Joseph, mon grand-père.
1: Et papa, en sortant du rugby, il va à ce dancing.
0: Elle l'épouse en 1930, à 21 ans. Il en a 28.
1: Je suis content si je t'apprends quelque chose.
0: Leur premier enfant naît l'année suivante, ce qui fait qu'entre 1931 et 1938, Germaine mènera à terme 5 grossesses, puis 3 autres sous l'occupation.
2: Là, il y a 4 enfants, donc Roger, André, Josette et Jean-Paul.
6: Ouais.
2: On reconnaît tellement Josette.
6: Oui, hein.
0: Pendant ce temps, sa sœur Odette n'aura eu qu'un seul enfant.
6: Donc là, il y a Mado, déjà. Mm. Et il y a plus petit, donc c'est Michou.
0: J'ignore à quel moment Germaine a cessé de travailler en atelier. mais je sais qu'en plus des tâches domestiques, elle a aussi aidé Joseph à tenir une épicerie à la cité La Hubiague pendant quelques années.
11: Ça, c'était l'entrée de l'épicerie qui a été tenue jusqu'au moment de la guerre par mon père et ma mère, là.
0: Tout cela, elle l'a accompli soit enceinte, soit alors que son corps se remettait encore d'un accouchement. Et avec tout le temps, un ou deux enfants en bas âge auprès d'elle.
2: Non, Joanne, je te demande de me laisser, s'il te plaît.
12: Personne.
2: Non. Alex, est-ce que tu veux bien amener Ruben au bain, s'il te plaît ?
0: On dit que grâce à Joseph, qui était bosseur et débrouillard, la famille n'a jamais eu faim pendant la guerre. Les enfants grandissent bien. Germaine fait face, suit leur scolarité, coud, lave et reprise leurs vêtements. Les gronde quand ils font des bêtises, les soigne quand ils tombent malades.
6: Quand ma mère était réfugiée pendant la guerre, elle était dans le Pays Basque, dans une ferme, et elle dit qu'elle avait été malade. Et que là, une nuit, elle rêvait que sa mère était auprès d'elle. Et en fait, quand elle s'est réveillée, sa mère lui caressait la tête et en fait, elle l'épouillait. Et ça, c'était vraiment un bon souvenir.
0: L'année 42 va être très éprouvante pour Germaine. Le 25 avril, Maïté, la septième, meurt d'une méningite foudroyante à l'âge de 4 mois. Quelques mois plus tard, Germaine perd aussi sa sœur Henriette, morte de tuberculose à 20 ans. C'est sûrement pour ça qu'on dit qu'elle était toujours habillée en noir. C'est donc une femme endeuillée qui tombe encore enceinte en 1943. Pour cette nouvelle grossesse, celle qui donnera naissance à mon père, il faudra compter sur la solidarité familiale parce que Germaine passera entre 5 et 6 mois seule avec ses enfants, pendant que Joseph est prisonnier des Allemands.
11: Il travaillait à la Feldkommandantur. Il s'est fait choper avec une plaque de beurre, d'après ce que j'ai compris.
0: Apparemment, il sera libéré à temps pour l'accouchement, quelques mois avant le départ des Allemands. Est-ce que Germaine a connu des moments de répit ?
11: Il arrivait que maman aille en ville. On partait au pas de course.
0: Elle a peut-être trouvé du réconfort à l'église.
11: Traverser le cimetière.
4: On a tous fait notre communion solennelle. On a tous fait...
0: Peut-être même été félicitée par le curé de la paroisse pour sa belle et grande famille.
11: On s'arrêtait à la tombe de Maïté.
0: Et pour son courage.
4: Je renonce à Satan, à ses pompes et à ses œuvres. Je m'attache à Jésus-Christ pour toujours. On a tous récité la formule.
0: J'imagine que malgré une vie dure, ça ne l'a pas empêché de vivre des moments heureux.
1: Ils aimaient l'opérette.
0: De s'autoriser des temps de repos.
1: Ça fait que je les entendais fredonner les refrains.
0: Et de rêver à l'avenir de ses enfants.
1: Elle aurait aimé avoir un électricien. Pour elle, c'était l'avenir.
4: Roger disait que si maman avait vécu, on aurait tous passé le bac.
1: Ça oui, elle aurait été fière.
4: Je veux bien le croire.
11: Je regrette beaucoup pour elle qu'elle n'ait pas vu la suite.
1: Oh là là là là, oui oui.
11: Moi j'y pense tout le temps. Hein.
0: Peut-être qu'elle a aussi fait partie des femmes qui ont exercé leur droit de vote pour la première fois au municipal du 29 avril 1945.
1: Moi je l'ai entendu dire « Un jour vous verrez, on aura le cinéma à la maison ».
0: Et peut-être a-t-elle pensé à la libération qu'une nouvelle étape de sa vie allait pouvoir commencer. Peut-être. Mais on ne saura jamais ce que pensait Germaine. Le 26 mai 1946, jour de la fête des mères, elle est internée à l'hôpital de Bayonne, où elle décédera 4 jours plus tard, vraisemblablement, des suites d'un avortement.
4: Non, mais c'était... Bon. C'était dans cette éducation-là, par tradition.
1: Après le bombardement de Biarritz, on nous a envoyé. Elle avait une corvée qu'elle s'imposait.
11: On nous a fait évacuer de Bayonne, si on pouvait.
1: Elle nous faisait les pouillages.
11: André. Ma mère était très pieuse.
1: Et... Josette et moi, on s'est retrouvés à...
4: Je ne sais pas, au lycée, chacun, on était très proches de la cathédrale. Nous.
11: Il ne peut pas y avoir plus pieuse que ça.
4: Très proche géographiquement.
1: Elle a été envoyée le 1er mai. Je me souviens, c'était le 1er mai.
3: Ils m'ont dit qu'elle était très douce.
4: On a fréquenté l'église, voilà. C'était
3: une mère, quoi. Elle peut être que douce.
0: Je ne saurais jamais comment se sont passés les derniers mois de vie de Germaine. Combien de temps s'est écoulé entre le moment où elle a compris qu'elle était de nouveau enceinte et le jour où elle aurait décidé d'avorter. Si elle s'est confiée à quelqu'un, si elle a cherché de l'aide ou a dû tout assumer toute seule. Alors, j'ai cherché l'histoire de Germaine ailleurs, parmi celles des femmes françaises de son époque, et grâce aux travaux de l'historien Fabrice Cahen, qui m'a aidée à combler quelques vides.
12: Évidemment, l'histoire pour moi, elle est captivante, touchante, etc. Et d'un point de vue plus statistique, elle est assez ordinaire. Globalement, c'est une histoire que je connais bien pour en avoir lu des dizaines et des dizaines. Sur le plan du risque judiciaire, c'était vraiment la pire période de l'histoire. La machine répressive fonctionne encore à plein régime. Les moyens humains, financiers sont plus élevés que sous Vichy. Après la libération, en nombre de poursuites et de condamnations avec sursis, on est vraiment au paroxysme.
0: L'avortement de Germaine ne semble avoir fait l'objet d'aucune persécution judiciaire. Mais à cette époque, le climat de surveillance et de délation est tel que les femmes qui souhaitent avorter doivent non seulement se cacher de la police, mais également du reste du voisinage.
6: Les grossesses se succédaient, mais c'est les gens qui lui disaient « ta mère est encore enceinte, ma mère, elle faisait ».
0: Et devoir se cacher augmente la prise de risque liée à cet acte. Dans le livre de Fabrice Cahen, j'ai aussi cherché le lien entre avortement et tétanos. Ce qui m'a marqué, c'est que d'après les statistiques, c'était finalement la pire des issues possibles, et aussi la moins fréquente.
4: Je crois avoir eu vent ou compris, ou est-ce qu'elle était à la maison dans son lit, qu'elle avait les mâchoires qui se serraient, tout ça, qu'elle ne pouvait plus, ou déglutir, ou est-ce que c'est un symptôme ou une conséquence quand la maladie devenait...
0: Ce genre de complications était souvent dû à une combinaison de facteurs qui poussait certaines femmes à réaliser cet acte seule et dans de mauvaises conditions sanitaires. C'était le cas pour les plus démunies, les plus isolées et les plus inexpérimentées d'entre elles. Mais Germaine ne correspondait pas à ce profil de femme.
12: Le fait qu'elle ait travaillé en atelier, dans des collectivités très féminisées, de milieux relativement populaires, ouvriers, c'est aussi probablement être inscrite dans des réseaux de circulation de l'information. Elle est dans un milieu où l'avortement est quelque chose de pensable.
0: Derrière l'histoire individuelle de Germaine, il y a une histoire collective.
1: En 42, 43, 44, la tante Pauline, elle venait tous les jeudis pour aider ma mère.
0: Celle des femmes qui gravitaient autour d'elle et de sa famille.
4: Tante Julia, elle était bonne comme du bon père.
0: Qui ont vu les naissances se succéder.
1: Tante Berthe venait tous les lundis faire la lessive.
0: Qui sont parfois devenues les marraines de ses enfants.
4: Non, tante Julia et tante Marguerite, c'était très chouette.
0: Certaines de ces femmes ont peut-être aidé Germaine, plus ou moins directement, lorsqu'elle a pris sa décision. Ou peut-être ai-je envie de croire que Germaine n'était pas vraiment toute seule.
9: Je pense qu'elle était seule.
0: D'accord.
9: Non, elle a fait ça toute seule.
0: Ce que je sais, c'est que de toutes ces femmes, Germaine est la seule à avoir eu autant d'enfants. Et qu'il devait donc exister d'autres alternatives.
12: Alors, avoir cet enfant, ça peut être en partie voulu, parce qu'il ne faut jamais avoir une vision misérabiliste, y compris des classes populaires qui crouleraient sous des enfants non voulus. Encore une fois, là-dessus, c'est très difficile. Moi, je n'ai absolument pas les éléments pour savoir si on a affaire à un ménage qui considère que 7 enfants, 8 enfants, 9 enfants, on prend, c'est toujours bien. Ou est-ce que là, on arrive à un seuil, à partir d'un certain nombre d'enfants, qui nécessairement implique des charges économique, humaine, mentale, colossale, qui fait que Germaine dit c'est terminé, c'est stop. Je ne veux plus, je ne peux plus. Une fois qu'on a dit ça, ce qui se joue dans les interactions au sein du couple, ça reste forcément mystérieux, énigmatique, très difficile à reconstituer.
7: Tu dis, s'il n'y avait pas la pilule, mais les autres, ils n'ont pas fait 7, 8, 9 enfants.
13: Ça. Papa t'aurait répondu que c'était les latsags. C'était comme des lapins. Il y en avait partout. À rigolard. Je ne sais pas.
1: Je ne comprends pas que mon père, huitième de 8 enfants, il a fait tout seul autant d'enfants que tous ses frères et sœurs. Alors qu'on ne me parle pas de la méthodologie, non, de ci ou de là, de l'époque, qu'est-ce qu'il a foutu, cet homme? Bon, c'est tout. Il ne faut pas m'en dire du mal pourtant.
0: Derrière l'histoire de Germaine, il y a aussi la responsabilité de Joseph. C'est quelque chose que je peux enfin affirmer. Si elle a réalisé cet avortement toute seule et en a subi l'issue fatale, tout porte à penser que c'est parce qu'elle l'a fait à l'insu de Joseph, qu'elle ne pensait pas pouvoir compter sur lui, qu'elle en avait sûrement peur, comme ses enfants après elle. C'est sans doute la face cachée du non-dit autour de la mort de Germaine. Le secret, contenu dans le secret, et qui était pourtant visible aux yeux de tout le monde. Ces enfants sont capables aujourd'hui de se poser certaines questions, malgré leur loyauté envers ce père, craint et respecté, qui ne s'est jamais remarié et leur a épargné l'orphelinat.
4: Papa, il a fait ce qu'il a pu. Il s'est décarcassé pendant la guerre pour qu'on ne manque de rien. Sur le plan nourriture, ça c'était son gros argument. Vous n'avez jamais eu faim. Hein? Alors l'importance des repas nous a marqués. Hein?
11: Ces repas du dimanche, je m'en souviens. C'était animé, encore que le patriarche, il rigolait pas. Hein? Quand ça parlait trop fort, il te faisait taire. Il n'avait pas besoin de se lever beaucoup pour te calmer. Bon.
13: Moi, je ne lui jetterai pas la pierre. Il a été comme il a été. Mais pour nous, ça a été un type bien aussi. Par rapport à maman, je ne sais pas. Puisque quand même, 8 enfants, peut-être 9 grossesses, j'en sais rien combien de grossesses elle a pu faire en 16 ans, il ne devait pas prendre beaucoup de précautions, lui non plus. Voilà mon point de vue.
4: Il devait avoir une grosse exigence sexuelle. Et moi, ce que je me demande, c'est dans la journée, si tu veux, avec les journées qu'elle avait, quand elle arrivait à se coucher, s'il fallait en plus se crever là-dessus, ça aurait pu attendre. Mais lui, je pense que lui, s'il en avait besoin, elle avait peut-être pas droit au chapitre. Hein. Ça, c'est. On parle de viol ou de choses comme ça, mais.
13: Je lui trouve des excuses d'une certaine manière. Ça, c'était pas entendre, non? Papa, c'était pas entendre.
7: Et tu penses qu'il est devenu plus dur après le décès de Germaine, ou c'était déjà un peu comme ça?
13: Ça devait être. Et je te dis, maman, j'avais 10 ans quand elle est décédée. J'ai pas. Comment dire? Moi, personnellement, je sais pas comment ça se passait. Je n'ai pas vécu dans leur intimité, de la chambre même. Devant nous, je n'ai jamais vu une scène quelconque entre eux.
9: J'ai vu mon grand-père en larmes, me disant, tu sais Mireille, je n'attends qu'une chose, c'est d'aller rejoindre ta grand-mère. Je l'ai interprété d'une certaine façon, donc ça m'a touchée parce qu'il parlait de sa femme et que finalement, là maintenant, tout ce qu'il attendait, c'était de pouvoir la rejoindre. Donc tu ne connais pas l'autre partie de l'histoire, lui aussi peut-être est dans le déni de ce qu'il lui a infligé.
4: Je pense qu'aussi le décès de maman a dû peser très lourd dans sa conscience. À mon avis, il était temps qu'il se pose la question. C'était trop tard. Il a fait tout ce qu'il a pu, mais il aurait pu faire autrement.

0: Les Latsag se réunissent en cousinade tous les 2 ans environ. Ça rassemble une bonne 50aine de personnes. Tout le monde a entendu des anecdotes sur Pépé Joseph, qui avait toujours le dernier mot et se faisait respecter dans le quartier. Germaine, on la croyait oubliée. Mais elle est encore là, à travers les souvenirs de ses enfants. Son prénom peut à nouveau résonner sur les branches de l'arbre généalogique. C'était Germaine ou la retenue, un documentaire de Claire Latsag, porté par le collectif Transmission.
1: Il vient ton Bernard demain ?
2: Oui, oui.
1: Ah, avec Claudine ?
2: Oui,
1: ils sont là, je ne savais pas. Très bien.
0: Avec les voix et les témoignages de Roger, Anita, Denise, Jean-Paul, Mado, Odile, Delphine, Agnès, Cécile, Michel, Bernard, Claudine, Francis, Josette, Cisotte, Mireille et Ruben, ainsi que l'aimable participation de Fabrice Cahen. Mixage, Pierre Chaffanjon. Cette création a bénéficié de la bourse Brouillon d'un rêve sonore de la SCAM, ainsi que du soutien de Phonurgia Nova, du groupe Musique Vivante de Lyon et du festival Valence Scénario. Ce documentaire est dédié à la mémoire de Roger, André et Josette, ainsi que de toutes les Germaines.
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0: Bienvenue dans Samplez-moi. Ce soir, retour sur le Festival des Nuits Sonores de Lyon avec une artiste qui incarne une certaine idée des musiques électroniques, curieuse, exigeante, libre et profondément tournée vers le partage. DJ, productrice, patronne du label Polar, première femme française certifiée par Ableton quand même, Flore fait partie de ces artistes qui construisent des ponts entre les scènes bass music, techno, expérimental et club. Je l'avais déjà rencontré en 2022 lors de son passage à Nantes, juste avant cette incroyable performance à 8 mains avec Phasm, Digitronic et Maelstrom, un moment assez rare où l'on sentait autant la précision technique que le plaisir collectif de jouer ensemble. C'est vrai que c'était fou. Un moment unique. On avait aussi parlé de son album Rituals qui tourne encore sur mes platines. Ouais, demandez à mes enfants. Alors cette année, je l'ai retrouvé aux Nuits Sonores aux côtés de Ewa pour un set du côté de la scène Sound System. Un set live particulièrement dense et organique pour défendre leur dernière EP Pyrexia. Avec elle, on va parler de l'évolution du festival lyonnais, de la scène électronique actuelle, de l'évolution de la place des femmes dans les line-up, de l'économie fragile des festivals, mais aussi de transmission, de création et de ce qui continue à faire vibrer le dance floor aujourd'hui. Je suis très heureux d'accueillir Flore à nouveau dans Samplez-moi. Flore, bonsoir.
1: Bonsoir. Quelle intro.
0: Tu es lyonnaise et tu étais déjà présente aux toutes premières éditions de Nuits Sonores. Est-ce que tu te souviens de ce que représentait ce festival à l'époque? Quelle était l'énergie des débuts? La jauge était plus petite dans la ville, c'était ça?
1: Oui, c'est ça. Le festival avait lieu dans un lieu, donc c'était un petit peu... Tu avais une partie du festival qui se passait dans différents endroits de la ville et après tu avais les nuits qui se passaient au même endroit et sur lequel il y avait deux ou trois scènes. Mais ce lieu-là était en effet en plein centre. Et puis après, en fait, le festival ayant grossi, ben forcément, il a fallu trouver des endroits plus grands. Et puis, vu qu'il a grossi aussi, tous les événements gratuits ou qui avaient lieu dans des endroits plus annexes ont commencé à avoir des galères d'autorisation. Enfin bref. Et donc maintenant, c'est vrai qu'il y a quand même un petit peu des événements autour du festival. Mais aujourd'hui, le festival s'est recentré sur une partie deux jours avec une programmation officielle dans un certain site et une programmation de nuit dans un autre site.

0: Alors, quand tu regardes l'évolution des nuits sonores entre les premières éditions et aujourd'hui, qu'est-ce qui pourrait t'impressionner le plus? Qu'est-ce qui a pu changer peut-être de l'esprit du festival?
1: Alors, moi je trouve qu'il a changé en bien. C'est-à-dire que, en fait, le festival, quand il a démarré, il était très avec son temps, dans le sens où la musique électronique en France, elle est historiquement très liée à la scène techno et house. Et donc, du coup, le début du festival, j'avais tendance à être un peu frustrée parce que, du coup, il y avait assez peu d'autres musiques que ça. Et quand ils en programmaient, je trouvais que c'était jamais dans de bonnes conditions et c'était toujours, on mettait un sound system qui n'était pas à la hauteur ou dans une salle qui n'était pas capable de faire jouer ce truc-là. Enfin, bref. Donc j'étais toujours un peu malheureuse, j'avais toujours l'impression qu'il y avait des envies mais que elles étaient jamais bien mises en valeur. Et puis, et en fait, je trouve que depuis l'après-Covid, le Covid, l'air de rien, a provoqué pas mal de réflexions sur plein de sujets relatifs à la musique électronique, à la question de la nuit, à la question de la représentation des genres et tout ça. Et donc du coup je trouve que ça, associé au fait qu'il y a pas mal de gens dans le bureau d'Artifarty qui organisent le festival, qui ont changé, il y a un souffle qui correspond beaucoup plus à moi, ce qui m'intéresse, et donc qui est beaucoup plus large esthétiquement parlant, et aussi large en termes de, quand tu regardes vraiment tous les artistes qui sont programmés et que tu les assignes à la map monde, t'hallucines en fait du nombre de nationalités.
0: Mais le panel est fou quand même.
1: Le panel est complètement fou, et donc ça se ressent au niveau des esthétiques aussi qui sont programmées. Et je trouve que du coup déjà ce festival est l'un des rares festivals vraiment que de musique électronique. Vous avez Astropolis, on a les nuits sonores, et mais au final aujourd'hui il y a beaucoup de festivals, mais des festivals vraiment purement musique électronique, c'est assez rare. Et je trouve qu'ils ont trouvé un très bon équilibre entre arriver quand même à faire des gros headliners qui vont parler aux personnes qui vont pas forcément sortir le reste de l'année, et aussi faire du défrichage, faire vraiment de la recherche d'artistes vraiment assez avant-gardistes, et d'arriver quand même à présenter tout ça avec une cohérence éditoriale qui est hyper intéressante.
0: Ouais, c'est vrai, il y a un gros pont quand même entre stars, même qui refont des sets pour les nuits sonores, qui se reforment presque pour les nuits sonores, et puis un peu plus discrets ou plus locaux même.
1: Ouais, tout à fait.

0: Cette année, tu jouais avec Ewa, DJ artiste londonienne sur la scène Sound System. Comment est née cette collaboration et qu'est-ce qui vous relie artistiquement toutes les deux? On peut se rappeler que la bass music est intimement liée à la capitale anglaise.
1: Oui, mais figure-toi que Ewa est d'origine italienne. Donc
0: ouais, c'est ça.
1: En fait, ce n'est pas ce qu'on pourrait penser. Alors écoute, cette histoire est très jolie. En fait, il y a 3 ans, on a joué ensemble à Londres. Et c'était la première fois qu'on se rencontrait. Moi, je connaissais déjà sa musique, je jouais déjà ses morceaux. Et en fait, on se retrouve sur le même line-up et on discute. Et bref, et elle me dit qu'elle adore ma musique. Enfin bref. Et puis, sur le ton de la blague, le programmateur nous dit « Ah, mais vous devriez faire de la musique ensemble. » Et puis, on se regarde et puis je dis « Ouais. » Et quelques mois plus tard, on ramorce cette conversation et on commence à s'envoyer des trucs. Et donc, en fait, l'air de rien, ça fait 2 ans et demi qu'on travaille sur des morceaux. Et le truc qui est très rigolo, c'est qu'en fait, cette soirée, on s'est rencontrés. C'était une soirée Tratratrax, donc le label sur lequel on a sorti ce premier EP ensemble il y a un mois, qui est vraiment un label excellent basé en Colombie, vraiment qui sort des trucs déments. Donc, je trouve que le fond de l'histoire est vraiment joli. Et puis l'idée du live, c'était pas un truc prévu au départ. Ce qui s'est passé, c'est que les nuits sonores, en fait, autour du festival, ils font plein de choses. Et là, en fait, ils ont monté un projet avec d'autres structures culturelles européennes pour proposer un parcours d'accompagnement, en fait, pour une création dont la première serait pendant les nuits sonores. Et donc, ils m'ont contacté pour me demander, en fait, si ça m'intéressait d'y participer.

0: Eh bien, écoute, je savais que dans le cadre de cet accompagnement, on avait 9 jours de résidence en amont du festival. Et moi, je sais d'expérience, parce que ça fait plus de 10 ans que je fais des lives, qu'un live, ça a besoin de temps. Parce que du coup, il y a bien sûr la réflexion sur ce que tu vas jouer, mais aussi comment tu vas le jouer, et puis ce que tu as comme morceau, et puis quelle expérience tu as envie de transmettre au public et tout ça. On a commencé à faire un peu des trucs en janvier. Après, je suis retournée à Londres en avril. Et en fait, il a fallu trouver un petit peu des solutions, puisque Iwa, elle n'utilise pas Ableton Live, elle utilise Logic pour composer. Donc je savais qu'on n'aurait pas suffisamment de temps pour creuser en fait le sujet enfin pour qu'on soit toutes les deux sur Ableton.
1: C'était la guerre des DAO.
0: Un peu. Mais personne n'est blessé.

et puis il y a le fait qu'on n'était pas sur le même territoire, enfin bref. Et puis j'ai eu une idée, et dont j'avoue je suis assez fière. En tout cas, je trouvais qu'il venait cocher plein de bonnes choses pour ce projet. C'est qu'en fait, en tant que DJ, je réalise qu'on a accès à du matériel qui est incroyable, genre les platines CD, les CDJ qu'on a, les grosses tables de mixage pionnières, les V10, tout ça, c'est du matériel de ouf, mais en fait, rentre-toi en tant que DJ sur ce matériel, t'as pas le temps d'utiliser toutes les fonctionnalités de ces machines. Et en fait, vu que toutes les deux on est DJ et que aussi je trouve que les platines, il y a un côté hyper visuellement intéressant, performatif, que du coup je lui proposais en fait qu'on essaie de voir s'il n'y avait pas moyen d'avoir des choses qui venaient d'Ableton Live et des choses en fait qui étaient manipulées avec cet équipement là. Et en fait, je trouve que ça a permis de faire... moi, j'avais vraiment envie de faire quelque chose qui soit... comme tu le disais, c'est une musique qui est très physique, je trouve. Ouais. C'est très percussif, mais il y a aussi des grosses basses. Il y a un truc très... je sais pas comment dire, un peu viscéral. Vraiment, pour moi, c'était... je veux pas qu'on soit toutes les deux derrière l'ordi sur scène, parce qu'en fait, il y aura pas de connexion avec cette musique. Nous, il faut qu'on soit autant en transe que le public qui est devant nous. Et en fait, ce setup nous a permis ça, ça nous permet à la fois de la liberté et de la spontanéité, tout en ayant un fil conducteur et donc la possibilité de jouer tous les morceaux qu'on a composés ensemble.

0: parle souvent aujourd'hui d'une pipolisation du métier de DJ, avec une mise en avant très forte de l'image, des réseaux sociaux, parfois même avant la musique. Est-ce que tu partages un peu ce constat-là? Qu'est-ce que t'en penses?
1: Je pense que ça creuse des inégalités. Aujourd'hui, je trouve que ce qui est difficile, c'est de se faire découvrir, déjà même que par sa musique. C'est-à-dire qu'en fait, aujourd'hui, il y a tellement de plateformes musicales, il y a tellement de morceaux qui sortent qu'en fait, arriver à mettre sa musique dans les oreilles des gens qui peuvent aimer, déjà, c'est compliqué. Et en plus de ça, si tu es un artiste qui n'est pas à l'aise avec ses codes de gonfler son persona en ligne, eh ben c'est mort. Et en fait, je trouve que c'est hyper violent. Et le truc en fait que je trouve assez triste, c'est qu'en fait j'ai l'impression que en musique électronique, j'ai l'impression que personne n'est vraiment heureux de ce truc. C'est-à-dire que je ne connais aucun artiste, même ceux qui jouent le jeu, c'est ça aussi la grande hypocrisie du truc. Voilà, personne ne fait ça avec le plaisir et personne n'a l'impression que ça ajoute quelque chose à la proposition artistique. Et je suis pas persuadée que le public s'y retrouve non plus énormément, mais je suis aussi fondamentalement convaincue qu'une plateforme comme Instagram n'est pas une bonne plateforme pour la musique. Et aujourd'hui, il n'y a pas de bonne plateforme pour la musique. Donc du coup, on fait avec, mais je trouve que c'est assez violent et c'est source de beaucoup de malheur. Je trouve les gens, ça les rend malheureux, et pas que les artistes d'ailleurs.

Ouais, c'est Laurent Garnier hein, qui a fait une tribune un peu là-dessus. En tout cas, c'était relayé. Laurent Garnier, d'ailleurs, qui est passé le dimanche aux Nuits Sonores, il disait récemment qu'il regrettait qu'on regarde parfois davantage les chiffres Instagram que les sélections ou la culture musicale des artistes.

0: après, je trouve que ça explique aussi pourquoi aujourd'hui, dans des sphères beaucoup plus de niche, on retourne vers des soirées où du coup, on met le focus sur le sound system et sur les collectifs.
1: Tu penses qu'il y a un retour à ça, du coup ?
0: Bah, en tout cas, je vois qu'il y a différentes initiatives un peu partout en France et pas que en France. Et je pense que c'est un peu le miroir inversé de ce phénomène, c'est-à-dire en fait l'important c'est la musique et le contexte d'écoute, c'est-à-dire à la fois une bonne restitution du son et l'expérience collective qui fait qu'on passe une bonne soirée. Et ça va aussi, je trouve, moi j'adore le principe d'interdire les téléphones sur le dance floor, mais vraiment je suis pro ça, je trouve que ça change tout. Et donc écoute, on va voir où ça va quoi.

0: il y avait Amélie Lance quand même aux Nuits Sonores, sur la scène centrale, j'ai oublié son nom. Il faut vraiment qu'il y ait différentes propositions. Est-ce que selon toi, est-ce que les Nuits Sonores vont pouvoir réussir à garder des scènes un peu plus aventureuses ou expérimentales?
1: Alors, je pense que les Nuits Sonores, ils ont la chance quelque part d'avoir une très bonne image, et je sais que des artistes comme ces gros noms sont ok de prendre moins cher que ce qu'ils prendraient ailleurs, parce qu'en fait, ils trouvent ça cool de jouer aux Nuits Sonores.
0: Ah, tu crois, c'est
1: ah, c'est sûr.
0: Ouais, c'est sûr.
1: C'est sûr, je le sais. Ça n'empêche pas qu'il y a quand même des artistes qui prennent énormément d'argent, mais il y a aussi des artistes qui se disent en fait. Je vais faire mes tournées à Ibiza tout l'été. En fait, je veux faire ce festival qui est l'air de rien. En fait, quand on voit la course à la comment dire, aujourd'hui les festivals, on les encourage. On est dans un système capitaliste qui encourage les festivals toujours plus gros, plus gros, plus gros. Et les Nuits Sonores, ils essayent. Et à mon avis, franchement, ça doit être un équilibre hyper compliqué de ne pas grossir. Et donc là, en fait, ça fait plusieurs années qu'ils sont à une jauge de 10 000 personnes sur les jours. Je ne sais pas ce qu'il en est pour les nuits, mais pour les jours, c'est 10 000. 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

pour les jours, c'est 10 000, ce qui est énorme. Mais en même temps, quand tu mets ça sur le fait qu'il y a 4 scènes, et qu'en effet, tu vas peut-être avoir la nef sur laquelle je ne sais pas combien de milliers de personnes il y a, mais sinon, le reste, en fait, c'est plus petit. Je pense qu'ils arrivent encore à trouver un équilibre là-dedans. Combien de temps ça va durer, j'en ai aucune idée. Je pense qu'il y a des gros artistes mainstream qui vont sur des plans à thunes, mais qui sont quand même des personnes qui se rappellent d'où elles viennent et qui sont OK de baisser, de peut-être enlever un zéro de leur cachet pour faire des festivals de ce genre-là. Et je pense au Nuit Sonore, mais il y en a d'autres, des festivals comme ça.

0: en parlant de modèle économique, hein, si tu veux bien, est-ce qu'il y a des sorties ou des artistes liés à Polar, ton label, dont tu aimerais particulièrement parler en ce moment ? Est-ce qu'il y a une actualité ?
1: Alors là, on sort de la sortie de l'album de Soreab, qui est un artiste anglais qui a sorti un album qui s'appelle See You, qu'on a sorti en février, et qui a vraiment très bien marché, enfin, qui a eu des super échos, qui est vraiment pas un album évident, donc du coup c'était un peu une prise de risque, mais en fait qui a été hyper bien accueilli, et les vinyles, je pense qu'on n'est pas loin de tout avoir vendu, donc ça c'est cool. Moi, j'avais vraiment envie de sortir un album sur le label, parce que le seul que j'avais sorti, c'était le mien, il y a quelques années. Et là, j'avais envie de sortir l'album d'un autre artiste, et parce qu'en fait, j'adore vraiment le travail de préparation d'un album, et puis même tout le travail promotionnel, c'est vraiment une dynamique qui est très différente de comme quand tu sors un EP. Il y a un truc qui se passe sur plus long terme, et du coup, avec un artiste, il y a vachement plus de... Il y a une relation vraiment qui s'établit, des conversations, des trucs comme ça.

t'es obligé de t'entourer de partenaires, le distributeur, l'attaché de presse, enfin bref. Mais c'était quelque chose, moi je suis ressortie de mon expérience avec Rituals, j'avais beaucoup aimé, et donc je me suis dit on va le refaire, et ça c'est pareil, c'était super, mais c'est assez énergivore et tout ça, et du coup là je suis un peu dans une période où j'ai un peu envie de me recentrer aussi sur mes projets perso. Donc après le calendrier c'est hyper bien goupillé, puisque du coup on sortait à peine de la promo de l'album de Soréab qu'il y avait la préparation du live avec Ewa. En tout cas, il n'y a rien de prévu et pour l'instant, j'ai envie de me laisser porter. J'ai pas envie de me presser pour sortir des choses là actuellement.

C'est chaud en ce moment de vendre de la musique. Même digital, je trouve que... Tu vois, moi, je pensais qu'avec la longévité, il y a des fidèles. Et il y en a, mais en fait, c'est vraiment un petit noyau. Et donc, en fait, je trouve que c'est un peu comme une vie de couple, dans le sens où, au début, tu vois, tu lances le label, les gens sont hyper intéressés, ils veulent en savoir plus et tout, machin. Et puis après, c'est difficile de tenir, tu vois, le sentiment un peu amoureux pendant longtemps, quoi. Je dois dire que je rame un peu, et donc j'ai pas envie de faire ça non plus dans la douleur, donc du coup j'y vais cool. Puis on sort des trucs qui sont hyper chelous et pointus, donc forcément.

0: Et l'histoire d'amour avec Ableton, parlons-en si tu veux bien. C'était en 2016 hein, que tu as été la première femme française certifiée par Ableton, un logiciel cher à mon cœur, vous le savez, vous, auditeur de Samplez-moi. Est-ce que transmettre, former, partager des outils fait désormais partie intégrante de ton identité artistique? Elle est bien quand même cette mise à jour 12.4, non?
1: Oui, elle est très bien. Ben écoute, moi, pour moi, c'est un courant d'air frais. C'est-à-dire quand tu es dans le milieu depuis longtemps et que du coup, des fois, il y a des trucs dans le milieu de la musique qui te frustrent. Tu vois, ben justement, tout ce qu'on disait, les réseaux sociaux, ou je sais pas, le rapport avec les personnes qui décident, tu vois, ou les personnes qui ont de l'argent. Enfin bref, il y a un truc un peu genre... La relation avec juste des passionnés de musique qui utilisent ces outils-là est hyper rafraîchissante et toujours me donne toujours beaucoup d'idées et beaucoup d'envie aussi de me remettre devant l'ordi pour faire de la musique. Donc en fait, j'aime beaucoup ça. Et j'aime bien, ces derniers temps, on m'invite souvent pour faire des workshops en plus des dates. Et je trouve ça cool parce que c'est aussi une autre façon de rencontrer les gens et aussi de rencontrer les scènes en fait.

Alors oui, je trouve. Après, je pense que ça dépend vachement des scènes et des lieux. Mais en tout cas, moi, les scènes sur lesquelles je joue et que je surveille, je trouve qu'il y a vraiment eu une prise de conscience qui a été hyper salvatrice. Et du coup, je trouve que ça fait 5 ans. En fait, j'ai une série de mix qui s'appelle Sisterhood Collection, que je fais depuis 5 ans. Et j'ai refait un mix là dernièrement. Et en fait, j'ai halluciné d'autant de nouvelles productrices Pam Flinta qui n'était pas là il y a 2 ans. Alors, et je me rappelle qu'il y a 3-4 ans, j'étais obligée un peu de batailler pour faire des mix où je ne joue pas deux fois des morceaux de la même personne. Et donc, je trouve qu'il y a quand même vraiment un bond en avant. Et donc, ça, c'est vraiment cool. Après, je pense que ça, là où il y a une distinction à faire, c'est qu'en fait, ce qui est certain, c'est que au plus tu vas sur des événements ou des salles qui sont des pompes à fric, au moins tu as de femmes. Donc en fait, tu vois, quand tu regardes des line-up, mais même de Glastonbury, enfin tu vois, il me semble même que Rock en Seine l'été dernier, il s'était fait taper dessus et tout ça. En fait, bah, au plus il y a la nécessité de vendre des billets parce qu'il y a beaucoup, beaucoup, beaucoup de monde à faire venir, au moins la question en fait de l'égalité est prise en considération.

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1: Que cette présence plus forte, ce que ressent aussi en haut de l'affiche, parce qu'on peut dire qu'il y a plus de femmes, mais si elles restent en dessous et pas vraiment en gros titre.
2: Et surtout, tu constateras que souvent les artistes femmes qui sont en headliner, c'est toujours les mêmes depuis une dizaine d'années, tout le temps.
1: C'est ça. Les DJ, voilà, on pense aux trois mêmes toujours.
2: Et le problème, c'est comment permettre en fait à ces femmes de casser le plafond de verre et d'arriver en fait à des niveaux plus hauts. Ça, c'est là où l'argent rentre en compte.
1: Ouais, c'est ça. Non, mais tu parles de plafond de verre. C'est vrai que j'allais en parler aussi. Moi, j'ai l'impression en tant qu'observateur et même spectateur que ça va quand même dans le bon sens.
2: Oui, complètement.

0: Alors, tu étais passé à Scopitone à Nantes pour cette incroyable performance à 8 mains.
1: C'est cool que tu en reparles, c'était chouette ce projet.
0: Ah ouais, c'était génial. Et aujourd'hui, le festival, il est annulé cette année. C'est la première fois depuis sa création. Il passe en biennale, je ne sais plus comment on dit, à cause des difficultés des financières et des coupes budgétaires. C'est vrai qu'en Pays de la Loire, on a beaucoup morflé, mais je crois qu'on n'est pas les seuls. Qu'est-ce que ça raconte, selon toi, de notre époque et de la place accordée à la culture ?
1: Ouais, c'est chaud hein. En ce moment, je vois tellement d'événements qui sont annulés parce qu'il n'y a pas assez de prévente. J'avoue que quand j'ai vu que Scopitone avait annoncé ça, ça m'a séché parce que... Mais, et en même temps, pas tant surprise que ça. Surtout quand tu vois l'exigence artistique, tu vois, et le fait qu'ils étaient moteurs de création. Enfin, c'est assez préoccupant et c'est lié à tout un tas de facteurs. Bien sûr, les baisses de financement, les gens qui ont moins d'argent et qui du coup sont vachement plus sélectifs. Je pense que les habitudes de sortie ont vachement évolué aussi. J'ai l'impression que les gens préfèrent mettre 150 balles pour aller sur un festival que de faire, je sais pas, 2 ou 3 sorties par mois. Donc du coup, c'est chaud. Je sais pas trop où on va, j'avoue. Parce qu'en plus, je pense que c'est aussi très inégal d'une ville à une autre. Et ça va en plus avec la disparition de petits lieux de diffusion de musique, par exemple. Du coup, je me demande bien, en fait, comment la nouvelle génération, en dehors du net, va pouvoir se faire découvrir, se faire un réseau, rencontrer d'autres gens. Je sais pas quoi dire. Quand je réfléchis à comment moi j'ai commencé, ce qui existait et ce qu'il y a aujourd'hui, et ce qui risque de ne plus y avoir dans quelques temps, je trouve que ça pue la merde.

c'est vrai que les difficultés économiques des lieux culturels et la pression sécuritaire, même autour de la fête, est-ce que le monde de la nuit en général est fragilisé? Est-ce que ça va peut-être le pousser à se réinventer?

je pense qu'en fait, c'est un petit peu comme ce que je disais il y a 5 minutes. C'est-à-dire qu'en fait, je pense qu'on va surtout constater que la scène, elle se divise en deux. Avec les gros mastodontes qui vont vraiment se battre entre eux pour prendre toute la maille. Et qui vont pas trop se poser des questions déontologiques, tu vois. Et avec les artistes dont on a déjà parlé. Et une scène plus de niche qui, du coup, ben... bah essayer de faire des trucs quoi, de subsister et mais en fait la question c'est aussi de savoir qu'est-ce qu'il y aura comme lieu pour accueillir en fait ces événements-là et ça je sais pas.

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0: Mais après ce constat un peu moribond, pardon aux éditeurs, est-ce qu'il y a quand même des pistes d'espoir ou des choses qui pourraient t'exciter dans la musique aujourd'hui?
1: Ah ben, enfin, moi je trouve que musicalement on vit une période vraiment géniale. Enfin, tu vois, justement de par la multiplicité des formes et des esthétiques musicales et des propositions, quand si je remets, tu vois, les choses dans mon évolution musicale, tu vois, moi quand j'ai commencé à la fin des années 90, au début 2000, en gros, t'avais que les États-Unis, l'Angleterre et l'Allemagne. Aujourd'hui, en fait, c'était un peu curieux, tu découvres des trucs complètement dingues qui viennent de partout sur la planète.
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France, on est qu'au début de ça, parce qu'il y a plein de pays qui c'est pas qui commencent, mais en tout cas qui s'emparent de ces outils, et on pourrait imaginer que c'est la première génération qui fait ça, donc imagine ce que ça va donner dans quelques temps. Donc non, moi je trouve qu'il y a vraiment, d'un point de vue musical, vraiment plein de raisons de se réjouir, et c'est pour ça, faut sortir, faut aller voir ces gens pour de vrai. On peut pas se faire une idée que en écoutant YouTube et Spotify.

0: Merci Flore.
1: Je t'en prie, merci à toi.
0: Pour ta participation et puis bon show ce soir.
1: Merci.
0: À bientôt.
1: À bientôt.

après cette rencontre long cours, la généreuse productrice lyonnaise a donné un show magistral entre bass, drum and bass et dub électro punchy. C'était ouf, mes potes étaient conquis. Sous l'invitation du collectif nazérien Boom Boom, la soirée au VIP était parfaitement orchestrée. Bravo à eux. Merci aussi aux équipes de Nuit Sonore pour ma première édition. J'en ai pris plein la gueule, que ça soit tout en haut du sucre pour les nuits, que du côté du plancher des vaches aux grandes locaux. Je reviendrai et en nombre. N'hésitez pas à réécouter l'émission dispo en podcast sur les internets, mais en premier lieu sur le site de Jet FM avec une tracklist détaillée. J'attends vos réponses pour retrouver les extraits cachés disséminés ça et là dans les épisodes. La prochaine classique s'attardera sur la prog des escales 2026. Merci encore à Flore et à bientôt dans Samplez-moi.

0: Ça pue la merde.
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toujours tangent, l'idée de le feu, de fire. Mais il faut surtout pas être comme un pompier, a fireman who starts a fire. That's psychotic. You can kill people. That's not good. Fire as a metaphor.

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This is Zacharias. Light my fire. After the Doors. 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

voir, c'est intéressant comment la musique, depuis des décennies, hein, depuis 50 ans en plus, peut influencer l'idée de feu interne, feu extérieur. Light My Fire n'est pas ici dans la canicule, pas du tout. Restez chez vous, à côté de la petite piscine. No barbecue.

Et moi, je veux dire que je pense que c'est nécessaire de changer les lois. Parce que je sais moi-même, il faut quelques cinglés de Russes dans le pays qui mettent le feu contre la France. Donc, c'est un acte de terrorisme. Donc, c'est pénal maximal pour quelqu'un qui a mis le feu dans une forêt ou sur un champ ou sur une maison. Il peut tuer des gens et éradiquer toute la mémoire d'une famille et d'une forêt et les faunes, les lapins, les renards, les papillons, les oiseaux. Calm down. 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

And yes, the Penguin Cafe Orchestra. Dans mes top 10 de groupe que j'adore. 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

0: Je trouve c'est pas mal ce soir, finalement, avec à la dernière minute de programmer tous les morceaux avec le mot feu ou fire. Bye bye France, oh, c'est dommage. Oh. Mbappé, Elise, oh. Spain, Espagne, trop fort. C'est comme ça. C'est comme en tennis, Sinner, Alcaraz, we fight. And we must fight the fires that we do not need to create. Stay home. No barbecue. Mettez le ventilateur et écoutez votre radio locale comme Amiga FM, Jet FM, FM, Radio Active, Radio Greenlight, JNR, toujours là, sur SoundCloud. Good.
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Que de feu arrête en France, Angleterre, Espagne et partout en Europe. Sort of blague quelque part, a little bit of a joke, but not really. Pour vraiment arrêter les pyromanes qui mettent les feux sur la route, faut jamais jeter un bouteille ou un mégot de votre fenêtre de votre voiture sur la route. Vous êtes trop con ou quoi, les gens qui peuvent faire ça? Je vois devant chez moi des jeunes qui roulent comme des dingues en voiture. J'imagine qu'eux peuvent faire la même chose que ça. Ils sont trop cons. Ils n'imaginent pas du tout notre planète, notre pays, notre continent et les vies derrière.

Conduce vous. Et pour les petits parents, hein, pour les avec ton frère, ta soeur, tu dis, oh, moi je vais mettre le feu dans la nature, ça va pas. Vous avez un problème. Il faut régler les problèmes. C'est trop simple à faire. C'est comme tu jettes un morceau de papier par terre dans le centre-ville. Ah! Ça coûte trop cher pour les êtres humains, pour les pompiers, pour le système, pour les Canada Air, les hélicoptères. Et si vous êtes russe, on te trouve. Et c'est un pénalité internationale. 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

Bravo tout le monde. Je vais faire travailler le percussionniste que nous avons très peu entendu. Allez. À toi maintenant.

0: Tu l'as bien mémorisé, à toi de le reproduire maintenant. Non, c'est l'autre instrument. Celui juste à côté. D'accord, utilise celui-ci si tu te sens plus à l'aise avec. Tout le monde t'attend. Allons-y. Un, deux, trois.
1: Noël ?
2: C'est le jour de Noël. Même si c'est Noël...

0: vous êtes tous là à vous apitoyer sur votre minable petit sort. C'était pas comme ça avant. C'était pas comme ça. T'as pas connu les années 60, toi? Ben non. Si t'avais eu la chance de connaître ça. Oh là là. Ça n'avait rien à voir avec aujourd'hui. Je peux pas décrire. C'était différent. Mais vous allez où maintenant? Vous faites quoi concrètement? Et pourquoi personne n'a pris le relais? Mais c'était tellement mieux avant! On n'avait pas tout ce qu'il y a aujourd'hui! Mais on se sentait libre! On était tous ensemble!
1: Peut-être que l'on garde que les meilleurs souvenirs.
2: Je me demande parfois.
1: Peut-être je ne comprends plus rien aujourd'hui.

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